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1: Bonjour à tous. Aujourd'hui, gros plan sur Diane Kruger. Diane Kruger, de son vrai nom Ed Kruger, voit le jour en juillet 76 en Allemagne. Elle grandit à la campagne, son papa est informaticien, sa maman employée de banque. Son père quitte la maison alors qu'elle est encore enfant. Sa maman l'inscrit toute petite à la danse et très vite, la petite fille adore ça. Bonne danseuse, elle rejoint le Royal Ballet School de Londres à l'âge de 13 ans. Malheureusement, quelques années plus tard, suite à une blessure au genou, elle est contrainte d'abandonner son rêve. Elle revient en Allemagne, quelques temps plus tard, elle est finaliste du concours élite et s'installe à Paris. Commence pour elle une carrière de mannequin. Cependant considérée comme un peu petite, elle défile peu mais apparaît dans de nombreuses publicités pour les plus grandes marques. Yves Saint Laurent, Chanel, Louis Vuitton. Elle va également faire plusieurs couvertures de magazines, dont le magazine Marie Claire, Elle ou encore Vogue. Après plusieurs années de mannequinat, elle commence à s'ennuyer et souhaite se lancer dans le cinéma. Plus tard, elle rencontre Luc Besson qui lui suggère de s'inscrire au cours Florent, ce qu'elle fait. Elle débute en tant qu'actrice auprès de Dennis Hopper dans Piano Player en 2002, puis elle obtient le premier rôle dans Monde Idol en 2002 également, ce qui lui permet de se faire connaître en France. En 2004, sa carrière prend un nouveau tournant quand elle est choisie pour interpréter Hélène de Troyes dans le blockbuster américain 3. Dès lors, Diane Kruger continue son ascension en tournant aussi bien aux États-Unis qu'en France. Puis en 2013, elle obtient le rôle principal dans la série The Bridge qui dure 2 saisons. 2015 est une année prolifique pour la jeune femme qui est à l'affiche de pas mal de films. Le 28 mai 2017, elle remporte le prix d'interprétation féminine au Festival de Cannes pour son interprétation dans In the Fade. Côté cœur, elle rencontre Guillaume Canet alors qu'elle est encore mannequin. Le couple se marie en 2001 mais divorce en 2006. Elle craque ensuite pour l'acteur Joshua Jackson et depuis il file le parfait amour. Après 10 ans d'amour, le couple se sépare en juillet 2016. En décembre 2018, elle confirme avoir eu une fille avec Norman Reedus. Le 10 mai 2022, dans certains magazines, elle révèle son prénom Nova Tennessee. On se retrouve très vite avec d'autres infos.

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4: Bonjour à tous. Dans l'actualité musicale du jour, les Spice Girls fêtent les 30 ans de Wannabe, chacune de leur côté. Le tube a lancé la carrière des 5 membres du groupe de filles qui a marqué les années 90. Voilà 30 ans que les Spice Girls ont secoué le monde de la pop avec Wannabe, le single qui les a fait connaître en 1996. Les 5 membres du groupe ont marqué cet anniversaire sur les réseaux sociaux, postant séparément une photo et un message se rappelant le début de leur succès. Phénoménal. En tous les cas, Jerry Halliwell, par exemple, a partagé une photo en noir et blanc du groupe. La chanteuse a également remercié ses sœurs Spice, taguant chacune d'entre elles dans la légende. De son côté, Emma Bunton a partagé une photo moins officielle des filles autour d'un pique-nique. Wannabe, dont le clip vidéo a été tourné à l'hôtel Saint-Pancras Renaissance et affiche plus de 718 millions de vues sur YouTube à ce jour, reste véritablement un symbole du début du girl power. On se retrouve très vite avec d'autres actualités musicales.

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1: Bonjour à tous. Dans l'actualité des objets connectés, Chat GPT Proform, l'enceinte connectée d'OpenAI, sort de son laboratoire. Combien de fois avez-vous crié « Alexa, mets une musique un peu joyeuse » pour vous entendre répondre benoîtement, une playlist calibrée par un algorithme sans âme. En tous les cas, et si la prochaine enceinte connectée a débarqué dans nos salons, ne se contentez plus d'exécuter des ordres, mais apprenez vraiment à nous connaître. C'est le pari, en tout cas, que prépare OpenAI, dont le premier objet connecté vient de sortir de l'ombre grâce à un rapport relayé le 14 juillet par les consorts de TechCrunch. Pas d'écran, mais une caméra et une brochette de capteurs pour scruter votre salon. Voilà le parti pris de ce boîtier baladeur conçu pour être transporté de pièce en pièce sur sa batterie rechargeable. Mieux encore, l'appareil embarquerait des éléments mécaniques mobiles dont le seul but est de donner l'impression que le bidule respire. Un choix de design osé à milieu du cube inerte posé sur votre étagère. À l'usage, l'enceinte devrait reconnaître les objets qui traînent sur votre table basse, capter l'ambiance de la pièce et ajuster ses réponses en conséquence. Exit donc le simple haut-parleur qui diffuse de la musique. On nous promet un vrai compagnon domestique. Sous le capot tournerait GPT Live, le modèle vocal dévoilé par OpenAI il y a quelques semaines à peine. En somme, plus l'enceinte reste chez vous, plus elle apprendrait vos habitudes, vos horaires, vos petites manies pour devenir proactive plutôt que simplement réactive. Impossible donc d'ignorer la signature derrière ce projet, Johnny Ive, l'ancien directeur du design de chez Apple, pilote l'esthétique via son studio après le rachat d'IO Product par OpenAI pour environ 6,4 milliards de dollars. En tous les cas, comptez entre 200 et 300 dollars pour cette pépite avec une présentation officielle qui pourrait tomber d'ici la fin de cette année. On se retrouve très vite avec d'autres actualités sur vos objets connectés.
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Mesdames et messieurs, bonjour, comment allez-vous ce jeudi matin? Très heureux de vous retrouver, hein. Ah ben, j'espère que vous avez passé une excellente et belle nuit, bonne nuit de rêve, etc., etc. Ce sont les matins plaisir. Eh ben, les matins plaisir, ils sont bien là, les matins plaisir. Et nous sommes ensemble jusqu'à 8h, très heureux de vous accompagner, comme tous les jours de la semaine, dès 6h jusqu'à 8h. Bon, mais comment ça va se passer, la petite matinée ensemble? Petite rubrique par-ci, par-là, la météo, bien entendu, l'éphéméride, l'actu du jour. Et il y aura également la petite rubrique de Daniel et l'horoscope tout à l'heure aussi. Histoire de peut-être vous mettre en forme. En attendant, voici tout de suite Charles et Hedy.

0: À l'instant, on va poursuivre bien sûr dans les souvenirs. Avec quelque chose qui va certainement vous rappeler des souvenirs. Et puis, il y aura une réédition de ce titre de Maman a tort en 45 tours, paraît-il. Enfin, ce sera pour demain. Bon, hein, nous, on n'est vraiment pas concernés, puisque ce sera sur le vinyle, pour le moment en tout cas. Hein, Maman a tort. Mylène Farmer, tout de suite avec Maman a tort.
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Mais bien sûr, nous aussi, on vous aime, bien entendu. Ce sont les matins plaisir sur votre radio que vous écoutez. Philippe Dautron avec vous, comme tous les jours de la semaine, des 6h jusqu'à 8h. Bon petit déjeuner si vous le prenez actuellement, parce que, eh bah tiens, je vous sens tout doucement vous apprêter après le déjeuner pour partir au boulot. Que je vous souhaite d'ailleurs très agréable. Dites, et si on retrouvait la météo? Je voulais, avant de vous parler de la météo, vous parler quand même de notre page Facebook auquel vous pouvez vous abonner, n'hésitez surtout pas. Et après 7h, si vous voulez m'appeler pour me dire ce qui se passe autour de chez vous au niveau activité, vous n'hésitez pas, hein.

0: suite, la météo. On va un petit peu voir ce qui se passe du côté de chez vous.
1: Bonjour à toutes et à tous, voici votre météo pour ce jeudi 23 juillet. En France, l'été reste bien installé avec une nouvelle journée largement ensoleillée sur la plus grande partie du pays. Quelques nuages bas seront présents en début de matinée entre la baie de Seine, la Picardie et la frontière belge, mais ils se dissiperont progressivement pour laisser place à un ciel plus lumineux. De la Bretagne à la Normandie, un voile de nuages d'altitude traversera le ciel sans véritable conséquence, tandis que partout ailleurs, le soleil dominera très largement. L'après-midi, seuls quelques développements nuageux pourront donner de rares averses sur les reliefs du Mercantour. Le vent restera bien présent dans le sud-est, avec un mistral soufflant entre 50 et 60 km par heure dans la vallée du Rhône. Sur le littoral varois et en Balagne, le vent d'ouest pourra atteindre 60 à 70 km par heure. Les températures matinales seront agréables, comprises entre 10 et 15 degrés sur la moitié nord, entre 15 et 20 degrés dans le sud et jusqu'à 22 ou 23 degrés sur les côtes méditerranéennes. L'après-midi, il fera de 20 à 23 degrés le long de la Manche, de 24 à 30 degrés sur une grande partie du nord et de l'est, tandis que le sud connaîtra une chaleur bien plus marquée avec 32 à 36 degrés. Localement, les thermomètres pourront grimper jusqu'à 37 voire 38 degrés dans l'Aude et l'arrière-pays provençal. Du côté de la Belgique, la journée débutera sous un ciel souvent très nuageux, avec par endroits quelques faibles précipitations. Des bancs de nuages bas pourront également réduire localement la visibilité sur les hauteurs de l'Ardenne. Au fil des heures, le temps s'améliorera progressivement, les nuages laisseront davantage de place aux éclaircies et la soirée s'annonce agréable avec un ciel qui se dégagera largement. Les températures maximales atteindront entre 19 et 20 degrés sur le littoral et les hauteurs de l'Ardenne et jusqu'à 24 ou 25 degrés en Campine. Le vent soufflera modérément du nord à nord-ouest. Enfin, durant la nuit de jeudi à vendredi, le ciel sera généralement peu nuageux. En fin de nuit, quelques bancs de brouillard et des nuages bas pourront se former dans le nord du pays, ainsi que dans certaines vallées ardennaises. Les températures minimales descendront entre 5 et 14 degrés, annonçant une nuit calme et relativement fraîche avant une nouvelle journée estivale. Très bonne journée à l'écoute de votre radio.

Le gentil dauphin, nous nous sommes arrêtés dans les années 70. C'était Gérard Lenormand. C'est bien, hein, non? Vous trouvez pas, hein, de retrouver comme ça les bons souvenirs dans les matins plaisir.

6h20 déjà dans les matins plaisirs sur votre radio. Je vous rappelle que d'ici peu, nous allons retrouver l'éphéméride de ce jour, de ce jeudi 23 juillet. Tiens, si c'est votre anniversaire, en cette belle journée du jeudi 23, je vous le souhaite, c'est d'ailleurs très agréable. Si vous venez peut-être par hasard de vous réveiller, bah oui, tout en écoutant votre radio, les matins plaisirs, bon réveil à vous!

0: Et tout de suite, nous allons retrouver De Palmas. C'est une belle chanson d'ailleurs que nous allons entendre là, comme une ombre.
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0: Il le répète assez souvent, et oui, c'est vrai que c'est le refrain, hein, comme une ombre. À l'instant, c'était De Palmas sur votre radio. Les matins plaisir, hein, je vous le rappelle, c'est tous les jours de la semaine, dès 6h jusqu'à 8h. Et nous allons, à 6h25, retrouver l'éphéméride. Bah oui, vous allez un peu voir ce qui va se passer aujourd'hui, en ce jeudi 23 juillet. Bonne journée, et merci si vous venez de nous rejoindre.
1: Bonjour à toutes et à tous, bienvenue dans les Matins Plaisir, voici l'éphéméride de ce jeudi 23 juillet. Nous sommes aujourd'hui le jeudi 23 juillet 2026, c'est le 204e jour de l'année et il reste 161 jours avant de tourner la page de 2026. Nous en sommes à la 30e semaine de l'année. En Belgique, comme en France, nous fêtons aujourd'hui les Brigittes en hommage à Sainte Brigitte de Suède, l'une des saintes patronnes de l'Europe. Née au 14e siècle, elle fut une reine, une mère de 8 enfants, puis une grande mystique. Après la mort de son mari, elle consacra sa vie à la prière, à la charité et à la paix entre les peuples européens. Elle fonda l'ordre du Très-Saint-Sauveur et son influence fut telle qu'elle est aujourd'hui reconnue comme l'une des patronnes de l'Europe. Bonne fête à toutes les Brigittes. Le dicton du jour nous dit « Nuages de la Sainte Brigitte, par le soleil sont chassés vite ». Côté anniversaire, plusieurs personnalités sont nées un 23 juillet. En 1961, Woody Harrelson, acteur américain connu notamment pour True Detective et Hunger Games. En 1989, Daniel Radcliffe, l'inoubliable interprète d'Harry Potter. En 1979, Marlon Wayans, acteur et humoriste américain. Et en 1973, Catherine Hahn, actrice américaine appréciée pour ses nombreux rôles au cinéma et à la télévision. Et pour terminer, voici une pensée du jour. L'expérience est une lanterne accrochée dans le dos. Elle n'éclaire que le chemin parcouru. Une citation attribuée à Confucius. C'était votre éphéméride de ce jeudi 23 juillet. Excellente matinée à toutes et à tous dans votre émission Les Matins Plaisirs.

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Et puis juste auparavant, c'était bien sûr José Feliciano avec Que Sara. Now we start the party, 6h35, voici tout de suite Daisy qui vous dit tout simplement pardon. Eh ben oui, c'est ça, Daisy. Les matins plaisir. Philippe Dautre avec vous, jusqu'à 8h nous sommes ensemble. Bon appétit si vous prenez votre petit déjeuner.

0: l'instant, c'était Daisy qui vous disait tout simplement pardon. Et tout de suite, nous allons retrouver l'actu du jour.
1: Bonjour à tous, dans l'actualité musicale du jour, le mariage du siècle, fin du suspense, Taylor Swift et Travis se sont dit oui. Le couple qui avait officialisé sa liaison en août 2025 s'est donc marié en grande pompe du côté de New York. La pop star Taylor Swift et le footballeur américain Travis sont donc mariés. La chanteuse l'a confirmé, confirmant donc des rumeurs qui couraient depuis des semaines. Cette annonce intervient alors que se tient depuis quelques jours au Madison Square Garden à New York, un événement de très grande ampleur réunissant de nombreuses célébrités. La cérémonie unissant deux familles a été célébrée par leur ami, le comédien Adam Slander, précise Tripin, la porte-parole de Taylor Swift. Le frère de l'artiste, Austin Swift, et celui de l'athlète, Jason Kelsey, étaient les témoins. Le couple était habillé par Jonathan Anderson pour Christian Dior et chaussé par Christian Louboutin. La mariée portait des bijoux Cartier, a également dit la porte-parole de Taylor Swift.

0: Et à l'instant, c'était Taylor Swift. Bah oui, c'est normal, puisque on a parlé d'elle. Il fallait bien qu'on vous la passe musicalement. C'est au tour de Daniel, maintenant, de venir nous raconter, bah oui, peut-être, pourquoi pas, votre table pliante que vous utilisez en camping. La vôtre, ou peut-être une autre. Bon, en attendant, on lui dit bonjour.
1: Bonjour à tous, c'est le point de ralliement officiel de l'emplacement, le cœur battant de vos vacances en plein air où se scellent les amitiés autour d'un apéritif et où se jouent les parties de cartes endiablées en fin de soirée. Un meuble magique qui se plie en quatre pour vous servir et s'efface en un clin d'œil au fond du coffre de la voiture. Aujourd'hui, on déplie les pieds, on ajuste les charnières et on s'intéresse au monument incontournable du confort nomade, la mythique table de camping pliante. Pour comprendre le succès de ce mobilier portable, il faut remonter aux années 50 et 60. En plein essor des congés payés et de l'automobile pour tous, les fabricants rivalisent alors d'ingéniosité pour transformer le mobilier de maison, lourd et encombrant, en objet léger et compact. C'est l'époque du Formica et des tubes en aluminium léger. La table pliante devient le symbole d'une liberté retrouvée, permettant de pique-niquer confortablement n'importe où sur le bord de la route des vacances. La table de camping sur l'emplacement, c'est toute une aventure technique et un grand moment de géométrie appliquée. Qui n'a jamais connu le fameux rituel du calage ? Dès qu'on l'installe sur la terre ou les aiguilles de pin, il y a toujours un pied qui flotte dans le vide, menaçant de faire basculer les verres au moindre mouvement. C'est là qu'intervient la fameuse technique de la planchette en bois ou de la pierre plate glissée sournoisement sous le pied récalcitrant pour retrouver un semblant d'horizontalité. Il y a aussi le fameux modèle valise, ce bloc rectangulaire qui abrite 4 tabourets pliants directement à l'intérieur de son ventre et qui demande une véritable ceinture noire de patience pour réussir à tout refermer sans se pincer les doigts. Qu'elle soit recouverte d'une nappe en toile cirée à carreaux ou marquée par les traces des étés passés, elle reste le témoin privilégié de nos grands éclats de rire et de nos repas partagés sous les pins. Conviviale, robuste et résolument populaire, la table pliante, c'est le socle officiel de notre art de vivre en plein air, le meuble indispensable qui rassemble les générations autour du plaisir simple d'être ensemble. Demain, nous basculerons du côté du rafraîchissement instantané avec un petit tube en aluminium qui fait des miracles en période de canicule, la saga de la bombe de brume d'eau.
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0: Et voilà que se termine tout doucement cette chanson de Michel Sardou, Je vais t'aimer. Nous nous sommes arrêtés dans les années 70. L'horoscope n'attend pas, il est là. Nous allons un peu voir ce qui va se passer au niveau de votre signe, hein, un petit peu voir si ça va vous mettre en forme cette journée.
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2: Bélier, vous devez faire preuve de constance dans vos entreprises, comme cela personne ne pourra vous reprocher quoi que ce soit.
3: Taureau, les affaires reprennent, il était temps. Vous pouvez relancer d'anciens projets mis de côté.
4: Gémeaux, fixez-vous une ligne directrice à respecter. Ne vous éparpillez pas dans tous les sens.
5: Cancer, aujourd'hui, Mars s'installe dans votre 7e maison solaire, ce qui donne un coup de fouet à votre existence.
6: Lion, vous avez tout prévu. Vous êtes un as de l'organisation, ce qui vous évite certaines déconvenues ou erreurs professionnelles.
7: Vierge, aujourd'hui, Mars transite dans votre 5e maison solaire. Votre sensualité est de retour pour conquérir l'élu de votre cœur.
8: Balance, vous travaillez d'arrache-pied aujourd'hui. Quelle endurance!
9: Scorpion, réfléchissez bien à votre stratégie pour parvenir à vos fins. Ne foncez pas tête baissée sans avoir cogité.
10: Sagittaire, vous serez ravi de vous faire de nouveaux amis, mais également de tisser de nouveaux liens.
11: Capricorne, aujourd'hui, Mars s'installe dans votre signe, vous insufflant tonus à profusion et dynamisme à revendre.
12: Verseau, vous profitez à 100% des bons moments passés en compagnie de l'élu de votre cœur.
13: Poisson, faites de la relaxation ou des exercices de respiration pour vous décontracter.
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0: Et nous, ah bah oui, on va aller prendre un petit café, hein. Je vous reviens juste après les tops de 7h. Bonne matinée, restez bien branchés à l'écoute des matins plaisir.

0: Bonjour dans le Var, un incendie a parcouru 2500 hectares depuis mardi en Gironde. Un feu s'est déclaré hier à Somos et a déjà parcouru plus de 800 hectares avec au moins 600 personnes évacuées selon Laurent Nunez. Le Gard, les Bouches-du-Rhône, le Var, le Vaucluse et l'Aude sont placés par ailleurs en rouge aujourd'hui pour risque très élevé d'incendie. Plus de 44 000 hectares ont été brûlés en France depuis le début de l'année avec 128 interpellations. Un total de 5 764 morts en excès a été enregistré durant la vague de chaleur de juin, annonce Santé publique France, dans les départements concernés par des records de température historique du 17 juin au 2 juillet. Ce bond de la mortalité ne peut pas encore être imputé avec certitude à la canicule. Sébastien Lecornu se rendra à Saint-Étienne-du-Rouvray en Seine-Maritime dimanche pour le 10e anniversaire de l'attentat du 26 juillet 2016. Le père Jacques Hamel avait été égorgé dans son église par les djihadistes Adel Kermiche et Abdel Malik Petitjean, 19 ans, fiché S et se réclamant de l'État islamique. Tous les deux ont été abattus par la police. À Rennes, un adolescent de 16 ans a été placé en garde à vue après le viol d'une octogénaire. L'agression est survenue début juillet alors que la victime rentrait d'une soirée. Le suspect, un mineur non accompagné de 16 ans, doit être présenté devant la justice aujourd'hui. Une crèche illégale mise à jour dans l'Essonne. Une douzaine d'enfants enfermés dans le noir ont été découverts au sous-sol d'une maison hier, jeudi. Deux assistantes maternelles de 41 et 48 ans ont été mises en garde à vue et placées sous contrôle judiciaire avec interdiction d'entrer en contact l'une avec l'autre. C'est la fin de ce flash, une très bonne journée à toutes et à tous.
1: Bonjour à tous, voici votre flash d'information de la Provence verte. Le soleil dominera largement la journée avec 32 degrés attendus vers 14h, vent de nord-ouest faible à modéré. Demain matin, le soleil sera encore bien présent.

supplémentaire n'a été touché. En revanche, le bilan provisoire fait désormais état d'une soixantaine de maisons endommagées. Plusieurs salles communales restent ouvertes pour accueillir les personnes évacuées, tandis que de nombreuses routes demeurent fermées afin de faciliter les opérations de secours. Les autorités appellent chacun à la plus grande prudence. 9 incendies sur 10 sont d'origine humaine, souvent liés à une imprudence. Aucun feu, barbecue ou travail produisant des étincelles ne doit être réalisé à proximité de la végétation. En cas de départ de feu, composez immédiatement le 18 ou le 112. C'était votre flash d'information de la Provence Verte sur Radio Couleur Sud. Excellente journée à tous et soyez particulièrement vigilants face au risque d'incendie. 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

0: C'est bien cette petite balade, Madeleine, à l'instant, sur votre radio dans les matins. Plaisir! C'est la météo que nous allons retrouver. Oui, parce que la météo, eh ben, elle fait partie de notre émission, elle fait partie de votre matinée. Savoir un petit peu ce qui se passe au niveau du temps, c'est normal, hein? Bon, allez, c'est pas tout ça. Désolé pour ces petits grésillements. Ah ben, on essaie de réparer tout ça, hein. Eh ben, tiens. Mais c'est ça, le direct. Moi, j'aime bien le direct parce qu'en fait, ben voilà, il y a des impondérables et on peut pas passer à côté de toute façon. Une fois que c'est fait, c'est fait. Allez, la météo, c'est tout de suite.
1: Bonjour à toutes et à tous. Voici votre point météo pour ce jeudi 23 juillet. En France, la journée s'annonce une nouvelle fois très estivale. Après quelques nuages bas observés au lever du jour entre la baie de Seine, la Picardie et la frontière belge, le soleil va progressivement reprendre ses droits. Sur la Bretagne et la Normandie, un léger voile nuageux traversera le ciel en matinée, mais il laissera rapidement place à de belles éclaircies. Partout ailleurs, le soleil brillera généreusement du matin jusqu'au soir. Dans le sud-est, le Mistral restera bien présent dans la vallée du Rhône avec des rafales pouvant atteindre 50 à 60 km par heure. Sur le littoral varois et en Balagne, le vent d'ouest soufflera également assez fort durant l'après-midi. Seules quelques averses pourront se développer sur les reliefs du Mercantour sans véritable conséquence. Les températures resteront très agréables dès le matin avec 10 à 15 degrés sur la moitié nord, 15 à 20 degrés dans le sud et jusqu'à 23 degrés près de la Méditerranée. Cet après-midi, la chaleur sera bien installée avec 20 à 23 degrés le long de la Manche, entre 24 et 30 degrés sur une grande partie du nord et de l'est et de 32 à 36 degrés dans le sud. Localement, les températures pourront même atteindre 37 à 38 degrés dans l'Aude et l'arrière-pays provençal. En Belgique, le début de journée reste assez nuageux avec encore quelques faibles pluies possibles par endroits, mais la tendance est à l'amélioration. Au fil des heures, les éclaircies deviendront de plus en plus nombreuses et le soleil fera son retour sur la plupart des régions. Les températures atteindront 19 à 20 degrés au littoral et en Ardennes, jusqu'à 24 ou 25 degrés en Campine, sous un vent modéré de nord à nord-ouest. Très belle matinée à toutes et à tous. Merci de votre fidélité et restez à l'écoute de votre radio pour la suite de votre programme.

Avec Elle m'oublie, mais quelle belle chanson hein, aussi de Johnny. C'est vrai que les souvenirs comme ça, les belles chansons de Johnny dans les années 70, ah là là, on en a beaucoup dansé, on a beaucoup dansé là-dessus, hein. Oui, c'est vrai. Tiens, nous allons remonter d'un petit étage et s'arrêter dans les années 80 avec le groupe Ultravox qui arrive et qui vous interprète Vienna. Ce sont les matins plaisir que vous écoutez. Merci de nous avoir choisis. Très heureux de vous accompagner jusqu'à 8h. Nous sommes ensemble, Philippe, d'autres avec vous.

0: Eh ben dites, plutôt du côté de la Gironde, ça va pas trop bien. Du côté de la Gironde, il y a un feu qui est parti dans tous les sens, d'après ce que je peux voir au niveau de l'actualité. Hein? Ah, c'est vrai que pour le moment, avec les chaleurs qui persistent, il vaut mieux rester prudent, hein? Surtout du côté de la Gironde, là par là, et puis du Var aussi. Du Var, j'ai dit? Du Havre, plutôt. C'est mieux, c'est mieux. Nous allons retrouver directement l'éphéméride du jour. C'est ça, les matins plaisirs, vous offrir votre actu du jour quand même un petit peu. Hein, donc l'éphéméride, la météo, l'horoscope et puis aussi l'actu du jour. Mais en attendant, voici tout de suite l'éphéméride du jour. Mais permettez-moi aussi de vous parler de la page Facebook des matins plaisirs auxquels vous pouvez vous abonner. Et puis si vous voulez m'appeler pour parler d'une petite actualité qui se passe autour de chez vous, vous n'hésitez pas.
1: Bonjour à toutes et à tous, bienvenue dans les matins plaisirs, voici l'éphéméride de ce jeudi 23 juillet. Nous sommes aujourd'hui le jeudi 23 juillet 2026, c'est le 204e jour de l'année et il reste 161 jours avant de tourner la page de 2026. Nous en sommes à la 30e semaine de l'année. En Belgique, comme en France, nous fêtons aujourd'hui les Brigittes en hommage à Sainte Brigitte de Suède, l'une des saintes patronnes de l'Europe. Née au 14e siècle, elle fut une reine, une mère de 8 enfants, puis une grande mystique. Après la mort de son mari, elle consacra sa vie à la prière, à la charité et à la paix entre les peuples européens. Elle fonda l'ordre du Très Saint Sauveur et son influence fut telle qu'elle est aujourd'hui reconnue comme l'une des patronnes de l'Europe. Bonne fête à toutes les Brigittes. Le dicton du jour nous dit « Nuages de la Sainte Brigitte par le soleil sont chassés vite ». Côté anniversaire, plusieurs personnalités sont nées un 23 juillet. En 1961, Woody Harrelson, acteur américain connu notamment pour True Detective et Hunger Games. En 1989, Daniel Radcliffe, l'inoubliable interprète d'Harry Potter. En 1979, Marlon Wayans, acteur et humoriste américain. Et en 1973, Catherine Hahn, actrice américaine appréciée pour ses nombreux rôles au cinéma et à la télévision. Et pour terminer, voici une pensée du jour. L'expérience est une lanterne accrochée dans le dos. Elle n'éclaire que le chemin parcouru. Une citation attribuée à Confucius. C'était votre éphéméride de ce jeudi 23 juillet. Excellente matinée à toutes et à tous dans votre émission Les Matins Plaisirs.
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ces fameux jardins du ciel. À l'instant, c'était Jairo. Bien, hein, je sens que derrière la tasse de café, le chocolat chaud, la tasse de thé, vous avez fredonné ce petit air des années 80. Elle va vous chanter dans ton téléphone. Bah, qu'est-ce qu'il y a dans votre téléphone? Peut-être quelques messages, quelques bons souvenirs. Eh bah écoutez, Céline qui arrive. Bon matin, ce sont les matins plaisir que vous écoutez. Merci de nous avoir choisis sur votre radio. C'est jusqu'à 8h que je vous accompagne.

0: Et voilà, c'était Lynn dans ton téléphone. C'est l'effet, non, c'est pas l'éphéméride, mais c'est l'actu du jour que nous allons retrouver avec, bah oui, c'était leur suite qui s'est mariée. Vous voulez en savoir plus? Bah on l'écoute alors.
1: Bonjour à tous, dans l'actualité musicale du jour, le mariage du siècle, fin du suspense, Taylor Swift et Travis se sont dit oui. Le couple qui avait officialisé sa liaison en août 2025 s'est donc marié en grande pompe du côté de New York. La pop star Taylor Swift et le footballeur américain Travis sont donc mariés. La chanteuse l'a confirmé, confirmant donc des rumeurs qui couraient depuis des semaines. Cette annonce intervient alors que se tient depuis quelques jours au Madison Square Garden à New York, un événement de très grande ampleur réunissant de nombreuses célébrités. La cérémonie unissant deux familles a été célébrée par leur ami, le comédien Adam Slander, précise Tripin, la porte-parole de Taylor Swift. Le frère de l'artiste, Austin Swift, et celui de l'athlète, Jason Kelsey, étaient les témoins. Le couple était habillé par Jonathan Anderson pour Christian Dior et chaussé par Christian Louboutin. La mariée portait des bijoux Cartier, a également dit la porte-parole de Taylor Swift. Les mecs.

0: À l'instant, c'était Texas dans les matins plaisirs. Je vous souhaite encore une excellente et belle journée à l'écoute de votre radio. Oui, parce que votre radio va diffuser plein d'excellentes et de bonnes musiques. Hein. Cela va de soi, juste après les matins plaisirs. Et nous, bien entendu, c'est tous les jours de la semaine qu'on se retrouve, du lundi au vendredi, dès 6h jusqu'à 8h, avec le petit café, le chocolat chaud, la tasse de thé, le verre de lait, etc., etc. C'est tout de suite, Daniel, que nous allons retrouver avec, qui lui va nous parler de sa table pliante. Alors, on va le retrouver tout de suite, Daniel.
1: Bonjour à tous, c'est le point de ralliement officiel de l'emplacement, le cœur battant de vos vacances en plein air où se scellent les amitiés autour d'un apéritif et où se jouent les parties de cartes endiablées en fin de soirée. Un meuble magique qui se plie en quatre pour vous servir et s'efface en un clin d'œil au fond du coffre de la voiture. Aujourd'hui, on déplie les pieds, on ajuste les charnières et on s'intéresse au monument incontournable du confort nomade, la mythique table de camping pliante. Pour comprendre le succès de ce mobilier portable, il faut remonter aux années 50 et 60. En plein essor des congés payés et de l'automobile pour tous, les fabricants rivalisent alors d'ingéniosité pour transformer le mobilier de maison, lourd et encombrant, en objet léger et compact. C'est l'époque du Formica et des tubes en aluminium léger. La table pliante devient le symbole d'une liberté retrouvée, permettant de pique-niquer confortablement n'importe où sur le bord de la route des vacances. La table de camping sur l'emplacement, c'est toute une aventure technique et un grand moment de géométrie appliquée. Qui n'a jamais connu le fameux rituel du calage? Dès qu'on l'installe sur la terre ou les aiguilles de pin, il y a toujours un pied qui flotte dans le vide, menaçant de faire basculer les verres au moindre mouvement. C'est là qu'intervient la fameuse technique de la planchette en bois ou de la pierre plate glissée sournoisement sous le pied récalcitrant pour retrouver un semblant d'horizontalité. Il y a aussi le fameux modèle valise, ce bloc rectangulaire qui abrite 4 tabourets pliants directement à l'intérieur de son ventre et qui demande une véritable ceinture noire de patience pour réussir à tout refermer sans se pincer les doigts. Qu'elle soit recouverte d'une nappe en toile cirée à carreaux ou marquée par les traces des étés passés, elle reste le témoin privilégié de nos grands éclats de rire et de nos repas partagés sous les pins. Conviviale, robuste et résolument populaire, la table pliante, c'est le socle officiel de notre art de vivre en plein air, le meuble indispensable qui rassemble les générations autour du plaisir simple d'être ensemble. Demain, nous basculerons du côté du rafraîchissement instantané avec un petit tube en aluminium qui fait des miracles en période de canicule, la saga de la bombe de brume d'eau.
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À l'instant, c'était Mado avec Pixel. Madonna et Stromae nous arrivent, oui, parce qu'ils ont décidé, et vous le savez déjà, puisqu'on en avait parlé hein, dans les Matins Plaisirs, au début des Matins Plaisirs de la Fast Est, on en avait parlé ensemble. Ils ont décidé de chanter ensemble Madonna et Stromae. Bonne matinée à l'écoute des Matins Plaisirs et surtout à l'écoute de votre radio.

0: Et bien voilà, mes petits amis. Il est déjà l'heure pour nous de se quitter. À 7h49, je vous dis ça parce que si vous devez prendre un petit transport en commun, il est peut-être temps d'y aller, hein. C'était les Matins Plaisirs. Philippe Dautre avec vous. Je vous retrouve demain, dernier jour de la semaine. À partir de 6h jusqu'à 8h. Dans quelques instants, nous allons retrouver l'horoscope avec grand plaisir. Et puis, vous mettre peut-être en forme aussi, hein. Je vous dis à demain. Passez une excellente et belle journée à l'écoute de votre radio. Et on se dit à demain.
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2: Bélier, vous devez faire preuve de constance dans vos entreprises, comme cela personne ne pourra vous reprocher quoi que ce soit.
3: Taureau, les affaires reprennent, il était temps. Vous pouvez relancer d'anciens projets mis de côté.
4: Gémeaux, fixez-vous une ligne directrice à respecter, ne vous éparpillez pas dans tous les sens.
5: Cancer, aujourd'hui, Mars s'installe dans votre 7e maison solaire, ce qui donne un coup de fouet à votre existence.
6: Lion, vous avez tout prévu, vous êtes un as de l'organisation, ce qui vous évite certaines déconvenues ou erreurs professionnelles.
7: Vierge, aujourd'hui, Mars transite dans votre 5e maison solaire. Votre sensualité est de retour pour conquérir l'élu de votre cœur.
8: Balance, vous travaillez d'arrache-pied aujourd'hui, quelle endurance!
9: Scorpion, réfléchissez bien à votre stratégie pour parvenir à vos fins. Ne foncez pas tête baissée sans avoir cogité.
10: Sagittaire, vous serez ravi de vous faire de nouveaux amis, mais également de tisser de nouveaux liens.
11: Capricorne, aujourd'hui, Mars s'installe dans votre signe, vous insufflant tonus à profusion et dynamisme à revendre.
12: Verseau, vous profitez à 100% des bons moments passés en compagnie de l'élu de votre cœur.
13: Poisson, faites de la relaxation ou des exercices de respiration pour vous décontracter.
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0: Bonjour, dans le Var, un incendie a parcouru 2500 hectares depuis mardi en Gironde. Un feu s'est déclaré hier à Somos et a déjà parcouru plus de 800 hectares avec au moins 600 personnes évacuées selon Laurent Nunez. Le Gard, les Bouches-du-Rhône, le Var, le Vaucluse et l'Aude sont placés par ailleurs en rouge aujourd'hui pour risque très élevé d'incendie. Plus de 44 000 hectares ont été brûlés en France depuis le début de l'année avec 128 interpellations. Un total de 5 764 morts en excès a été enregistré durant la vague de chaleur de juin, annonce Santé publique France. Dans les départements concernés par des records de température historique du 17 juin au 2 juillet, ce bond de la mortalité ne peut pas encore être imputé avec certitude à la canicule. Sébastien Lecornu se rendra à Saint-Étienne-du-Rouvray en Seine-Maritime dimanche pour le 10e anniversaire de l'attentat du 26 juillet 2016. Le père Jacques Hamel avait été égorgé dans son église par les djihadistes Adel Kermich et Abdel Malik Petitjean, 19 ans, fichés S et se réclamant de l'État islamique. Tous les deux ont été abattus par la police. À Rennes, un adolescent de 16 ans a été placé en garde à vue après le viol d'une octogénaire. L'agression est survenue début juillet alors que la victime rentrait d'une soirée. Le suspect, un mineur non accompagné de 16 ans, doit être présenté devant la justice aujourd'hui. Une crèche illégale mise à jour dans l'Essonne. Une douzaine d'enfants enfermés dans le noir ont été découverts au sous-sol d'une maison hier, jeudi. Deux assistantes maternelles de 41 et 48 ans ont été mises en garde à vue et placées sous contrôle judiciaire avec interdiction d'entrer en contact l'une avec l'autre. C'est la fin de ce flash, une très bonne journée à toutes et à tous.
1: Bonjour à tous, voici votre flash d'information de la Provence verte. Le soleil dominera largement la journée avec 32 degrés attendus vers 14h, vent de nord-ouest faible à modéré. Demain matin, le soleil sera encore bien présent avec 22 degrés au lever du jour. En raison d'un risque incendie extrême, l'ensemble des massifs forestiers du Var est fermé aujourd'hui. L'accès, la circulation et les travaux y sont interdits. Le préfet interdit également toutes les manifestations dans les massifs et leurs abords, ainsi que l'utilisation de barbecue à flamme dans tout le département. L'actualité reste dominée par le feu du Gros Bessillon. Malgré plusieurs reprises de l'incendie hier, les 1100 sapeurs-pompiers mobilisés ont réussi à maintenir le feu dans son périmètre. Plus d'une centaine de largages aériens ont été réalisés au cours de la journée pour soutenir les équipes au sol. Aucune nouvelle évacuation n'a été nécessaire et aucune habitation supplémentaire n'a été touchée. En revanche, le bilan

Hello, hello, bien le bonjour à toutes et à tous, heureux de vous retrouver en ce jeudi matin. Nous sommes le 23 juillet et l'équipe est là au grand complet. Qui donc ? Eh bien, Alan qui est là pour les petites infos, les petites actus. Nous avons aussi Monsieur Tom Kazak qui lui essaie de vous faire apporter des millions, peut-être pas des millions mais en tout cas de l'argent, avec les pronostics du Quintet. Daniel qui nous parle de la destination camping. Et puis moi-même, Louis Kings, je suis là pour le meilleur de la musique. Et on est tous là dans la bonne humeur pour vous accompagner. Vous ferez passer une belle journée, de belles vacances. De suite, on va déjeuner en paix, pourquoi pas, avec Monsieur Stéphane Eicher. Excellent jeudi à toutes et à tous.

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2: Bonjour à tous, l'horoscope de ce jeudi. On débute avec les béliers. Vos activités sont chahutées avec son lot de petites contrariétés. Adaptez-vous en souplesse. Les taureaux, un déplacement est bénéfique pour vos affaires. Si vous êtes en vacances, votre emploi du temps ne manque pas de charme. Gémeaux, la roue tourne en votre faveur. En amour, la soirée sera très charmante. Les cancers, vos relations sont bonnes. Vous voyez se dessiner un changement de cap. À préparer donc sereinement. Les lions, vos contacts sont relancés, c'est le moment de vous mettre en chasse de nouveautés. En amour, vous allez vous affirmer. Les vierges, en ce jeudi, l'ambiance est bonne, vous obtenez facilement des éléments pour avancer sur un dossier. Les balances, cette journée complexe exige une certaine maîtrise au travail. Ne vous laissez pas surprendre par une urgence. Scorpion, concentrez-vous sur les faits et soyez lucide. La voix de la raison est de loin la meilleure. Sagittaire, l'amitié est à l'affiche de ce jeudi qui parle de nouvelles rencontres. En amour, vous plaisez de plus en plus. Capricorne, l'accent est mis sur un projet, mais mieux vaut affiner votre cœur de cible. Vous n'avez plus de temps à perdre. Les Verseaux, votre emploi du temps est très chargé, mais votre organisation est plutôt bonne. Et enfin les poissons, cette journée facilite une démarche. Vous flairez vite une bonne affaire. Au travail, on vous épaule avec bienveillance. Avec tout ça, belle journée, très bon jeudi.

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Bientôt 8h30 dans votre radio, les matins soleil, chaque matin entre 8h et 11h, c'est de la bonne humeur et un max de musique. Voilà, il faut que j'apprenne à parler moi. On est donc encore pendant 2h30 ensemble et là on va se faire plaisir avec un groupe hollandais qui s'appelle Ten Sharp. Le titre c'est You, souvenir des années 90. Ah, ça fait du bien. Belle matinée, belles vacances.

La météo pour ce jeudi 23 juillet, le soleil domine sur les trois quarts du pays, tandis que le ciel est nuageux près de l'Allemagne et de la Belgique. Les températures pour ce jeudi matin, 14 degrés pour Lille, 15 degrés pour Cherbourg, Strasbourg, Brest et Paris, 16 degrés pour Orléans, 17 degrés pour Lyon, 20 degrés à Toulouse et Biarritz, 21 pour Bordeaux et Nice, 22 degrés pour Marseille et 23 à Perpignan et Ajaccio. Et pour ce jeudi après-midi, entre 23 et 27 degrés sur une moitié nord, il fera 23 sur les Hauts-de-France, 24 en Normandie, 25 sur le Grand Est, 26 en Ile-de-France, 27 degrés pour la Bretagne et dans la moitié sud entre 28 et 36 degrés. Il fera 28 degrés sur la vallée du Rhône, 30 degrés en Corse, 31 à 34 degrés le long de la Méditerranée, 32 à 33 sur la Nouvelle-Aquitaine et 36 degrés. Il fera très chaud encore sur l'Occitanie.

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1: Bonjour, bonjour à tous. Retour à l'hippodrome de Vichy et les 2800 mètres de la piste en gazon à l'occasion du Quintet Plus de ce jeudi 23 juillet 2026. Disputés dans la discipline du galop, ils seront 16 protagonistes à en découdre pour la victoire. Départ prévu 20h15. En tête de notre sélection, le 7, Mac T-Boy a repris de la fraîcheur allongée pour l'occasion. Il peut l'emporter. Suivi du 9, Guinness Star, incontournable en 36,5 de valeur. Le 10, à beau regard, ne devrait plus tarder à refaire parler de lui. Le 4, Spanish Prince, sur la lancée de sa dernière prestation. Et enfin, l'As, Step Morning, sur une distance à son entière convenance. Il complétera notre sélection. Une sélection que vous pouvez retrouver sur ma chaîne YouTube, Tom Kazakh, les pronostics hippiques avec mes dernières minutes. Donc notre choix aujourd'hui, premier le 7, Mighty Boy. Sur le 9, Guinness Star. 3e le 10, à beau regard. 4e le 4, Spanish Prince. 5e l'As, Step Morning. Le second choix, le 2, le 6 et le 13. Et à la fortune!

0: Bonjour dans le Var, un incendie a parcouru 2500 hectares depuis mardi en Gironde. Un feu s'est déclaré hier à Somos et a déjà parcouru plus de 800 hectares avec au moins 600 personnes évacuées selon Laurent Nunez. Le Gard, les Bouches-du-Rhône, le Var, le Vaucluse et l'Aude sont placés par ailleurs en rouge aujourd'hui pour risque très élevé d'incendie. Plus de 44 000 hectares ont été brûlés en France depuis le début de l'année avec 128 interpellations. Un total de 5 764 morts en excès a été enregistré durant la vague de chaleur de juin, annonce Santé publique France, dans les départements concernés par des records de température historique du 17 juin au 2 juillet. Ce bond de la mortalité ne peut pas encore être imputé avec certitude à la canicule. Sébastien Lecornu se rendra à Saint-Étienne-du-Rouvray en Seine-Maritime dimanche pour le 10e anniversaire de l'attentat du 26 juillet 2016. Le père Jacques Hamel avait été égorgé dans son église par les djihadistes Adel Kermiche et Abdel Malik Petitjean, 19 ans, fiché S et se réclamant de l'État islamique. Tous les deux ont été abattus par la police. À Rennes, un adolescent de 16 ans a été placé en garde à vue après le viol d'une octogénaire. L'agression est survenue début juillet alors que la victime rentrait d'une soirée. Le suspect, un mineur non accompagné de 16 ans, doit être présenté devant la justice aujourd'hui. Une crèche illégale mise à jour dans l'Essonne. Une douzaine d'enfants enfermés dans le noir ont été découverts au sous-sol d'une maison hier, jeudi. Deux assistantes maternelles de 41 et 48 ans ont été mises en garde à vue et placées sous contrôle judiciaire avec interdiction d'entrer en contact l'une avec l'autre. C'est la fin de ce flash, une très bonne journée à toutes et à tous.
1: Bonjour à tous, voici votre flash d'information de la Provence verte. Le soleil dominera largement la journée avec 32 degrés attendus vers 14h, vent de nord-ouest faible à modéré. Demain matin, le soleil sera encore bien présent avec 22 degrés au lever du jour. En raison d'un risque incendie extrême, l'ensemble des massifs forestiers du Var est fermé aujourd'hui. L'accès, la circulation et les travaux y sont interdits. Le préfet interdit également toutes les manifestations dans les massifs et leurs abords, ainsi que l'utilisation de barbecues à flammes dans tout le département. L'actualité reste dominée par le feu du Gros Bessillon. Malgré plusieurs reprises de l'incendie hier, les 1100 sapeurs-pompiers mobilisés ont réussi à maintenir le feu dans son périmètre. Plus d'une centaine de largages aériens ont été réalisés au cours de la journée pour soutenir les équipes au sol. Aucune nouvelle évacuation n'a été nécessaire et aucune habitation supplémentaire n'a été touchée. En revanche, le bilan provisoire fait désormais état d'une soixantaine de maisons endommagées. Plusieurs salles communales restent ouvertes pour accueillir les personnes évacuées, tandis que de nombreuses routes demeurent fermées afin de faciliter les opérations de secours. Les autorités appellent chacun à la plus grande prudence. 9 incendies sur 10 sont d'origine humaine, souvent liés à une imprudence. Aucun feu, barbecue ou travail produisant des étincelles ne doit être réalisé à proximité de la végétation. En cas de départ de feu, composez immédiatement le 18 ou le 112. C'était votre flash d'information de la Provence verte sur Radio Couleur Sud. Excellente journée à tous et soyez particulièrement vigilants face au risque d'incendie. 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

0: fluidité des rapports entre les hommes et les femmes. Elles aiment recevoir et s'entourer d'amis, mais préservent jalousement leur jardin secret. Leur féminité, leur charme sont des atouts pour réussir et leur pouvoir de séduction ne laisse jamais indifférent. Ça s'est passé un 23 juillet 1955. Donald Campbell bat le record mondial de vitesse sur l'eau à bord de son canot à réacteur, l'Oiseau Bleu, sur le lac Ullswater, dans le nord de l'Angleterre. 1978 en cyclisme, première victoire du français Bernard Hinault dans le Tour de France. 1986, mariage du prince Andrew, deuxième fils de la reine Elisabeth II avec Sarah Ferguson. 1995, retour du cyclisme avec Mikael Anduren qui devient le premier à avoir gagné à 5 reprises consécutives le Tour de France. 1997, l'organisation terroriste basque revendique l'enlèvement et le meurtre de Miguel Angel Bianco, assassiné le 12 juillet. 2011, décès de la chanteuse britannique Amy Winehouse. Bon anniversaire aux célébrités nées ce 23 juillet. Daniel Jacob Radcliffe, acteur britannique héros d'Harry Potter. Stéphane Diagana, athlète français, spécialiste du 400 mètres haies. Et il hérite et il le reste. Claude Barzotti, mais surprise, le chanteur est né en Belgique, à Châtelet. Le dicton du jour, nuages de la Sainte Brigitte par le soleil, sont chassés vite. Profitez bien de cette belle journée, à demain.
1: Et aujourd'hui, nous allons à hier. Non, on ne retourne pas en arrière. Hier, la ville du côté de la Côte d'Azur, si je ne m'abuse, pour l'anniversaire de Laurie. Laurie qui fête aujourd'hui ses 35 ans. C'est Nicolas qui nous a écrit pour lui souhaiter un très heureux anniversaire. Donc, Laurie, bon anniversaire de la part de Nicolas et de la part de toute l'équipe des Matins Soleil. Je vous rappelle que vous pouvez souhaiter les anniversaires d'un ami ou d'un proche en nous écrivant sur lesmatinspaschagrin@gmail.com.

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1: Dont l'info insolite du jour, un vol Ryanair retardé de 3 heures à cause d'une invasion de moustiques, tous les passagers évacués. Une invasion de moustiques a empêché un Boeing de Ryanair de décoller de Milan le 3 juillet dernier. Tous les passagers ont été obligés de descendre et d'embarquer dans un autre avion. Une mésaventure dont les passagers se seraient bien passés. Un vol Ryanair au départ de Milan en Italie et à destination d'Alicante en Espagne n'a jamais pu quitter le tarmac le 3 juillet dernier. À cause de moustiques. Comme le rapporte le quotidien italien, les insectes étaient si nombreux qu'ils ont empêché le Boeing 737 de décoller. Une fois à bord, la cabine a été envahie par un nombre impressionnant de moustiques, a témoigné un passager. Les choses se sont aggravées car les portes de l'avion sont restées ouvertes un certain temps. Les insectes ont continué à entrer pendant plusieurs minutes, rendant la situation à bord extrêmement difficile. L'équipage aurait alors tenté de chasser les insectes en éteignant les lumières de l'avion sans succès. Dans une vidéo partagée sur les réseaux sociaux, on voit plusieurs passagers essayer de les éliminer avec les moyens du bord. Finalement, environ 30 minutes plus tard, il a été décidé de débarquer l'ensemble des passagers pour des raisons sanitaires. Une femme avait par ailleurs prévenu être allergique aux piqûres de moustiques. Le Boeing, envahi par les insectes, est donc resté cloué au sol. Toujours d'après certains voyageurs interrogés, tous les passagers ont été ramenés au terminal, transférés vers une autre porte d'embarquement et ont embarqué à bord d'un autre avion. Le décollage du vol à destination d'Alicante a finalement eu lieu avec près de 3 heures de retard. On se retrouve très vite avec d'autres infos insolites.

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Nous voici arrivés au moment de la chanson con du jour et je vous assure que probablement je m'arrache les cheveux pour vous en trouver une qu'on n'a pas encore forcément diffusée depuis début juillet. Et puis c'est pas toujours évident d'en trouver une comme ça à chaque jour. Et j'ai eu une petite idée avec la cicrane et la fourmi de Pic Eric. On se l'écoute, on vous la met dans la tête, à vous de la chanter, à vous de la siffler et surtout de la garder en mémoire. Belle matinée, bon jeudi.

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1: Dans l'actualité musicale du jour, les Spice Girls fêtent les 30 ans de Wannabe, chacune de leur côté. Le tube a lancé la carrière des 5 membres du groupe de filles qui a marqué les années 90. Voilà 30 ans que les Spice Girls ont secoué le monde de la pop avec Wannabe, le single qui les a fait connaître en 1996. Les 5 membres du groupe ont marqué cet anniversaire sur les réseaux sociaux, postant séparément une photo et un message se rappelant le début de leur succès phénoménal. En tous les cas, Jerry Halliwell, par exemple, a partagé une photo en noir et blanc du groupe. La chanteuse a également remercié ses sœurs Spice, taguant chacune d'entre elles dans la légende. De son côté, Emma Bunton a partagé une photo moins officielle des filles autour d'un pique-nique. Wannabe, dont le clip vidéo a été tourné à l'hôtel Saint-Pancras Renaissance et affiche plus de 718 millions de vues sur YouTube à ce jour, reste véritablement un symbole du début du girl power. On se retrouve très vite avec d'autres actualités musicales.

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1: Avec le retour des beaux jours, on a tous envie de se mettre un petit peu au jardinage. Alors il suffit de quelques mètres carrés dehors pour pouvoir déjà faire des miracles, ou presque, à condition de veiller aux besoins des végétaux. Tous peuvent s'épanouir en pot et en milieu urbain, de la plus petite fleur de printemps au pin parasol, à l'olivier ou à l'hortensia pour lequel vous aurez eu un coup de cœur pendant vos vacances. Pour un balcon plein sud, il est essentiel de créer des zones d'ombre et de tempérer la luminosité dans le but d'éviter le côté four. Pour ça, des canisses, palissades ou croisillons peuvent habiller la rambarde et les murs. Pour un balcon plein nord, il sera préférable de planter des plantes d'ombre, car beaucoup de plantes et fleurs ne supportent pas une absence de soleil ou une trop faible exposition. Pour un balcon à mi-exposition, est ou ouest, tout est permis ou presque. Quelle que soit l'exposition, il s'agit de privilégier des plantations denses qui permettront de créer un microclimat bénéfique à toutes les plantes. Pour un balcon, il est préférable d'opter pour des contenants à réserve d'eau. Sans ce dispositif, les racines se dessèchent plus vite. Le plastique est très léger, il permet de nombreux coloris et formes. La terre cuite, par contre, absorbe l'humidité et la restitue aux racines. En revanche, un pot de terre cuite planté pèse lourd et est plutôt difficile à déplacer. Il faut donc y penser au moment de l'achat. Quant au bois, c'est un bon compromis à condition qu'il soit traité classe 4 minimum. Le pin convient, mais sa durée de vie est limitée, 4 à 5 ans maximum. Le teck, l'acacia ou le châtaignier sont plus chers, mais imputrescibles.

0: peu plus de 10 heures dans vos matins soleil. J'espère que tout va bien pour vous en ce jeudi matin. Il nous reste une petite heure à passer ensemble avec toujours du bon son et des petites chroniques. Et là tout de suite, c'est le moment de retrouver Daniel avec sa destination camping. Bonjour Daniel.
1: Bonjour à tous, c'est le gardien officiel de notre capitale fraîcheur, une grande corolle de toile colorée qui délimite votre territoire sur le sable ou qui trône fièrement au milieu de la table d'apéro. Aujourd'hui, on lève les yeux vers le ciel, on s'abrite des rayons brûlants et on s'intéresse au roi incontesté de l'ombre nomade, la mythique saga du parasol. Contrairement à ce que l'on pourrait penser, cet accessoire est né bien avant son cousin le parapluie. Dès l'Antiquité, en Chine et en Égypte, il était le symbole ultime de la royauté et de la noblesse, réservé aux puissants qui refusaient de laisser le soleil tanner leur peau. Mais c'est en 1936, avec l'arrivée des premiers congés payés et l'explosion du tourisme balnéaire, que le parasol se démocratise pour envahir nos plages et nos campings, devenant l'emblème absolu de vacances réussies. Planter son parasol, c'est d'abord s'initier à un art de vivre très technique et parfois très musclé. Sur le sable, il y a deux écoles. Les méthodiques, équipés de ce fameux pied en plastique en forme de vis que l'on enfonce en tournant de toutes ses forces. Et les optimistes qui creusent un simple trou à la main en espérant que la chance soit avec eux. Mais le grand classique du parasol, c'est son tempérament de cascadeur. Qui n'a jamais connu ce moment de panique absolue lorsqu'un coup de mistral ou une brise thermique un peu brusque s'engouffre sous la toile? En deux secondes, le parasol se retourne comme une tulipe, se détache de son socle et s'envole tel un javelot à travers la plage, obligeant son propriétaire à courir l'air penaud au milieu des serviettes des voisins pour rattraper le fuyard. C'est aussi un meuble vivant qui vous oblige à bouger toute la journée pour rester à l'ombre. Il faut constamment déplacer sa serviette ou incliner le mât dans une danse millimétrée avec la course du soleil. Indispensable pour la sieste des petits comme pour préserver la fraîcheur du pique-nique, le parasol reste le phare coloré de nos étés, un dôme de toile sous lequel on referait le monde en toute sérénité. Demain, on quittera la plage pour se mettre à l'abri d'une fin d'après-midi pluvieuse ou prolonger la veillée autour de la table avec le compagnon ultime des disputes familiales et des stratégies secrètes, la saga du jeu de cartes. Bonne journée à tous, bonnes vacances et à demain pour Destination Camping.
0: Merci Daniel, mais on peut aussi jouer aux cartes sous le parasol. Staying Alive, c'est ce qui débarque de suite dans votre radio. Belle matinée!
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1: Dont l'actualité people du jour, on parle de Tom Felton en chasse sur les applications. Si vous avez la chance d'avoir été accepté sur l'appli de rencontre très exclusive Raya, ouvrez l'œil et le bon, l'interprète de Drago Malfoy y est réinscrit alors qu'il vient de se séparer de Roxane Dania qui partageait sa vie depuis 6 ans sur Instagram. Les ex-tourtereaux ne se suivent d'ailleurs plus du tout, mais le meilleur ennemi d'Harry Potter est de toute façon bien plus focalisé sur Raya, où il aurait opté pour un magnifique cliché de ses chiens en photo de profil. Entre effet wow et effet waf, à vous de choisir. On se retrouve très vite avec d'autres Actu People.

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Alors ça va, la journée est belle, elle a bien débuté, c'est le principal. Nous on est là avec le meilleur de la musique, les titres d'hier, les titres d'aujourd'hui, les bons souvenirs, et puis les reprises comme celle-ci de Bohemian Rhapsody. Je ne vous cache pas que je préfère la version de Freddie Mercury et du groupe Queen, mais cette version valait le détour. Les Braids, Bohemian Rhapsody, c'est ce qu'on s'écoute de suite dans vos matins soleil. Excellente journée.

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1: Les programmes télé, la télévision pour ce soir jeudi. On débute avec la chaîne TF1 qui nous propose ce soir le film The Flash, diffusé dès 21h10. Sur la chaîne France 2, le jeu Qui monte, diffusé là encore dès 21h10. Toujours à la même heure sur France 3, cette fois-ci, place à la série Tom et Lola. Sur la chaîne France 4, 21h, le film Éternité. Sur M6, place au magazine Cauchemar en cuisine, diffusé dès 21h10. Sur la chaîne TF1 Série Film, rendez-vous ce soir avec la série Mademoiselle Holmes, diffusée dès 21h10. Et enfin, pour terminer, rendez-vous par exemple ce soir sur la chaîne Novo 19 avec le téléfilm La Vallée des Mensonges, diffusée dès 21h10. Avec tout ça, bonne soirée télé.

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C'est fini, c'est terminé pour ce jeudi 9 juillet. Voilà, voilà. On revient donc demain, vendredi, pour la dernière journée de la semaine, avant d'attaquer le week-end. Week-end du 14 juillet, fête nationale en France. Feux d'artifice annulés dans pas mal de régions du sud en raison des incendies. Malheureusement, voilà, il y aura peut-être des drones, hein, on ne sait jamais. Les surprises sont parfois là. Allez, on parle de la musique nouveauté dans quelques instants.

Steve Aoki, Eli Hawks et Sacha. Le titre Gravity, c'est ce qu'on s'écoute tout de suite. Moi, je m'en vais sur la pointe des pieds et faire un petit plongeon car honnêtement, il fait très chaud. Ciao, ciao, bye bye et puis à demain si vous le voulez bien.

0: Bonjour à tous. Alors Jasper Philipsen s'impose à Voiron. Le Belge a remporté hier sa première étape sur ce tour en réglant au sprint un groupe d'échappés, le peloton maillot jaune franchissant la ligne avec plus de 5 minutes de retard. Côté général, pas de changement. Tadej Pogacar conserve son avance de 4 minutes et 32 secondes sur Remco Evenepoel, tandis que le jeune français Paul Seyssas reste solidement installé à la 4e place. Aujourd'hui, la grande boucle bascule en haute montagne avec la 18e étape entre Voiron et Orcières-Merlette, 185 km et près de 3900 mètres de dénivelé positif pour un parcours exigeant. Et demain, ce sera l'Alpe d'Huez pour le deuxième acte du triptyque alpestre qui doit sceller le podium final. Pogacar et Evenepoel s'expliqueront à nouveau, tandis que les Français Seyssas, Martinez ou Jegat tenteront de briller. La bataille pour les maillots s'annonce féroce. Belle écoute.
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3: Alors si vous entendez du bruit, chers auditeurs, ne vous inquiétez pas, ce n'est pas un troupeau de vaches qui arrive dans le studio des affreux Jojo, c'est simplement Laetitia Yop qui joue des castagnettes.
4: Laetitia Castagnette.
3: En direct du Pyrénées. Des Pyrénées.
4: Oh,
3: révolution. Ça marche bien. Il y a des mots comme ça, révolution.
5: On va être invité dans tous les mariages. Je le sens.
4: Les gens, ça va être. T'as vu, affreux Jojo, ils ont payé Gypsy King.
3: Gypsy King.
5: Les quoi? Comment Intermarché, si, ils ont des t-shirts. On est là pour vous aider. Je suis là pour vous aider, il y a marqué.
4: C'est vrai.
5: Et l'autre, il arrive, je déménage ce week-end. Ça vous ennuie de. C'est ça.
3: C'était ta première blague ou non?
4: Mais non, on n'a pas mis le jungle.
3: Ah oui, non. Alors, en fait, quand je ne mets pas le jungle, il n'y a pas de blague.
6: Ah ben non.
4: Non.
3: Et quand je dis cirque. D'accord. Donc tout marche par code, en fait, ici.
5: Oui, c'est ouais.
3: Ça. Ok.
5: Et beaucoup, beaucoup, beaucoup de rigueur et de discipline.
3: Oui.
5: C'est nos mots d'ordre.
3: Hein. D'accord.
4: Sérieux.
5: Là, pas de.
4: Sérieux.
5: Non, parce que.
4: Sérieux. C'est une mission ouais. Sérieuse.
3: Bon, est-ce qu'on a dit bonjour? Parce qu'on nous a.
5: Non, ça, on s'en fout.
3: Bonjour. Allez, les affreux Jojo, quand même, vous exagérez. Vous arrivez.
6: Il vous dit bonjour. Il vous dit toujours.
3: Vous dites pas bonjour.
4: On est affreux. Donc on dit pas bonjour.
3: Ben ouais, mais voilà. Normalement.
4: On n'est pas poli.
3: Au début, on dit bonjour, à la fin, on dit au revoir.
4: D'accord.
3: Et au milieu,
6: moi, je dis bonjour.
4: Oh, voilà. Cher auditeur, chère auditrice, bonjour.
6: C'est vrai qu'elle fait très flip, hein.
5: Ouais.
6: Mais des fois, quand elle fait trop longtemps, ça fait plutôt flip, hein.
5: Ah non, c'est sensuel, moi, je trouve. Ça me fait des petits trucs.
6: C'est vrai. Ouais. Bah, remarque,
5: même des gros.
6: Oui.
3: Ouais. C'est incroyable, ça, là.
5: Ah oui, oui.
6: Depuis le début de l'émission, on croit que je suis assis sur, sur une chaise et non.
5: Eh ben non.
3: C'est soporifique. C'est ça le mot.
4: Non, c'est pas soporifique. Elles sont super. Quand tu écoutes et que t'es dans les embouteillages, elles te donnent la patate. Chers auditeurs, chères auditrices, vous êtes actuellement sur le périphérique de Paris. Il est 19h30. Écoutez, prenez votre mal en patience.
5: Et sans déconner, mais tu rentres à la SNCF demain, toi.
4: C'est vrai.
5: Parce que pour annoncer les retards, les mecs, ils n'ont rien tapé.
6: Ouais.
5: Et remettez la pétasse qui annonce le truc, là, s'il vous plaît. Ah ouais, t'as une voix, franchement. D'aéroport.
4: Ouais, c'est ça.
6: D'aéroport.
4: Je rêvais d'avoir.
5: Blisse, c'est sérieusement, mais elle continue.
6: Eh ouais, elle continue, elle comprend pas. Non, mais c'est bon.
3: Attends.
5: C'est ma blague.
3: Ben oui.
5: Et alors, ça se passe dans...
6: T'es incroyable, Raymond, mais vraiment.
4: Bien connu, c'est pas.
5: J'ai dit la chute en
3: premier. Attends, il n'a pas
6: commencé.
3: Non. C'est après qu'il faut faire ça.
5: Tu dois le jouer, mais à la fin de ma blague.
6: D'accord, ok, tu me le dis.
5: Bonne ou pas bonne. Tu dois le jouer, mais à la fin de ma blague.
6: D'accord, ok, tu me le dis.
5: Bonne ou pas bonne.
6: Ok.
5: Je fais signe.
6: D'accord.

0: effectivement, il y a un client qui rentre, et le jeune vendeur s'approche du client, et lui explique, on n'entend pas, bien sûr, le PDG n'entend pas ce qu'il lui dit, mais il amène ce client au rayon canne à pêche, et...
1: oh putain.
2: Ça y est, moi aussi.
0: Et il lui montre le plusieurs cannes à pêche, et de la plus simple à la plus évoluée, la plus perfectionnée, etc. Enfin, il achète une canne à pêche avec un moulinet d'Eddie Mitchell et tout le truc. Enfin, un truc... Oh, mais ça, il n'y a que les pêcheurs qui comprennent.
2: Oui, il est Mitchell.
0: Oui, bon, non, non. Et donc, il lui vend une canne à pêche, et puis il la met dans le caddie, la canne à pêche, et puis il lui vend une nasse pour mettre les poissons, et puis il lui vend un caoutchouc pour se mettre dessus, et un chapeau en cas qu'il pleuve, et puis il le prend par la manche, et puis il l'amène au rayon bateau, et il lui vend un bateau pneumatique, et puis il l'amène au rayon remorque pour mettre le bateau, il met le bateau sur la remorque, et là, il lui demande un truc, et le mec, il fait non, il... Venez. Il amène au rayon voiture, il lui vend une voiture, il amène à l'atelier pour mettre la boule, il accroche la remorque, et le mec, il se casse avec le bateau. Enfin, il en a pour 2 525 826 €. Exactement. Et peut-être que si je le raconte, ça ne sera pas la même chose. Excusez-moi.
1: C'était un beau bateau.
3: Inflation.
0: Et alors, le PDG, il appelle, il le fait venir dans son bureau, il attendait. Mais c'est extraordinaire. Mais c'est extraordinaire. Il y a un client qui rentre pour acheter une canne à pêche. Vous l'avez amené au rayon, machin, au rayon truc. Il est parti avec une bagnole, il en a pris pour plus de 2 millions. Il lui dit, mais comment vous faites ? Non, excusez-moi, monsieur le patron. Il ne rentrait pas pour une canne à pêche. Je suis allé le voir et il m'a demandé le rayon des Tampax. Oh, je lui ai fait, mais puisque votre femme est indisposée, pourquoi n'iriez-vous pas à la pêche ?
1: Très très bon vendeur.
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1: Il y a deux mecs au bistrot, il dit « Ah, moi, ça est fini, moi. Moi, terminé, moi, je joue plus. Moi, je vais plus jouer au casino, je vais plus jouer au poker, je vais plus rien jouer, moi, terminé. » « Putain, Marcel, mais t'es sûr que tu vas tenir ? Bah, tu paries combien ?»
2: Ah, c'est excellent, ça. Ah, c'est bien. J'aime bien. Et c'est quatre mecs, elle va te plaire, c'est là. Tiens, c'est quatre mecs qui jouent au poker. Et puis, ils disent, bon, alors, combien on joue le... Allez, allez, on joue le gonzesse. Celui qui perd, eh bien, il a perdu sa gonzesse. C'est les autres qui la prennent. Voilà. Chaque fois qu'il en reste que, il part avec les trois gonzesses. Voilà. Ça y est. On joue le gonzesse. Il y en a, il fait bon. On rajoute 5 euros pour intéresser la partie. Je sors.
3: Bon, j'ai pas fait exprès. Alors, c'est deux paysans qui avait l'habitude de se retrouver pour aller au marché. Et il dit, alors Pierre, qu'est-ce que tu vas, toi, y acheter là aujourd'hui? Et puis l'autre, il fait, ben, un moulin à café, boule à café électrique. Pareil que c'est génial. Et toi, Paul, qu'est-ce que tu fais? Ben, moi, je vais acheter une balayette pour les chiottes. Il me paraît maintenant, ça se fait, il paraît. Mais oui, ben, alors, la semaine suivante, Pierre, il fait, alors, ce moulin à café, oh, il dit, génial, hein, plus besoin de mouliner, le café, il est super bon. Et toi, Paul, cette balayette? Bah, on s'en est servi au début, mais finalement, ça gratte trop, alors on s'est remis au papier.
2: Et le mec, vous étiez au marché ce matin. Le mec, il est au marché, il fait la queue. Et puis, il a la mare, il y a 20 personnes, il passe devant tout le monde, il va voir le légumier, il lui fait, s'il vous plaît. Non, le légumier, il fait non. Vous allez à la queue, comme tout le monde, ok? Il repart à la queue, le mec. Il fait la queue, il attend demi-heure. Il repasse devant tout le monde, il dit, je vous ai dit d'aller à la queue. Vous allez à la queue, comme tout le monde. Il repart à la queue, il repasse devant tout le monde. Oh, vous foutez de moi. C'est pas bien de passer devant les gens, vous retournez à la queue. Le mec, il attend une heure et demie. Enfin, c'est à lui. Il dit, qu'est-ce que vous voulez? Vous voyez, maintenant, c'est à vous. Qu'est-ce que vous voulez? Il dit, non, c'est pas ça, mais endive. C'est à eux, au début. Hein. C'est mieux que... me doutez. C'est mieux que l'histoire du poker.
3: Non, le mec, un mec qui parle à un breton, tu sais, puis il lui dit les dictons. Il dit, ouais, tu sais ce qu'on dit, il dit, en avril, on te découvre pas d'un fil. Et puis il pleut des cordes, tu sais. L'autre est armé, l'autre, le breton, il fait armé ta gueule.
4: Les bretons disent souvent, quand ils arrivent chez eux, non, il pleut souvent chez toi. Ah, ben, il pleut que sur les cons. Voilà. Et là, tu te tais, quoi. Tu fais OK.
2: C'est la plus belle région de France. Moi, j'adore la Normandie et toute la côte bretonne. C'est magnifique. La mer est beaucoup plus jolie que... Bon, c'est pas vrai. Non, il leur manque 10 degrés.
4: Hein, 15, mais avec le réchauffement climatique, ça... Avec le réchauffement climatique, ça va... 20 degrés, oui. Ça va changer, tout ça. C'est bien.
2: Ouais, bien sûr.
3: Non, mais c'est vrai que c'est beau, mais toutes les régions de France sont belles. Mais c'est vrai que bon, le climat, c'est
4: important quand même. Toute la France, c'est belle, moi, je trouve. Franchement, vu qu'on se balade partout avec les affreux Jojo, là, qu'on enregistre partout dans les palaces, les 4 étoiles, qu'on a l'occasion de. C'est vrai.
5: On n'arrête pas de bouger avec les affreux Jojo.
4: C'est la tournée internationale.
5: Ce qui est bête, c'est de faire toujours les émissions dans des grottes.
2: C'est vrai que la France est belle. De Biarritz à Perpignan, tout ça. C'est vrai que c'est très beau.
4: Mais qui est chauvin, mais c'est pas possible.
3: Le mois prochain, on va dans la Creuse, on va bien voir.
2: Non, moi, c'est la température.
3: Ouais, c'est la température.
2: Là, c'est uniquement ça. Hein. Je trouve toutes les régions magnifiques en France.
3: Et puis, de toute façon, il ne faut pas leur dire, parce que imagine-toi, sur toute la France, et tu leur dis, ouais, bah, chien, dans le sud, c'est mieux, il fait plus chaud. Alors, si tous les mecs du nord, Paris compris, viennent dans le sud, et qu'il n'y a plus personne dans le nord, on va être les uns sur les autres.
4: Mais oui, il en faut pour tous les coups.
3: Il faut que ça soit bien partout. Hein,
5: la France, c'est bien partout. C'est surtout très varié. On a tous les paysages du monde entier, en fait, en France. On peut se retrouver la côte...
3: C'est le plus beau pays du monde, et puis c'est tout.
5: Sans être chauvin. Il ne faut pas être chauvin.
3: Moi, j'étais en Syrie, j'ai été en Irak. Voilà.
2: Ouais.
3: Il n'y a pas de...
2: Il y a un appart en Afghanistan. Bon, c'est pas cher. Ils sont pas chers.
3: Ils sont pas chers, les appartements en Afghanistan. Mais il n'y a pas les fenêtres. Il n'y a pas les murs.
2: Ni les murs.
5: Il n'y a pas les toits non plus. Mais il fait chaud.
3: Bon, il fait beau. Alors ça va, il n'y a pas les toits. Oh, disons, c'est des tas, c'est des Lego en fait. C'est Ikea leur maison. T'as plus qu'à les monter.
2: Il y a des terrains, tu peux acheter des terrains. Dans le Var aussi. Dans le Var, il y a 2 mois, Dans le Var, il y avait des terrains à 50 euros le litre.
3: Les inondages. Si on a, je mens.
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1: Yann Morel.
2: Merci. Ouh. Merci à tous. Merci.
1: Yann Morel. Qu'est-ce que tu nous connais, nous fait maintenant?
2: Eh bien, c'est l'heure de jouer les caméléons.
1: Ah, les caméléons. Et allons-y. Oui.
2: Votre rêve, c'est de conduire. Que dis-je? Conduire. De piloter un bolide vert fluo avec des néons et des enceintes qui font grave péter les watts. Genre, on vous entend avant de vous voir arriver. Et ouais, votre rêve, c'est d'être rapide et furieux, tel un petit Paul Walker en puissance. Enfin, je devrais dire d'ailleurs tel feu Paul Walker. Eh bien, voici quelques conseils pour intégrer le monde très fermé du street racing, les courses de rue. Tout d'abord, il vous faut une caisse. Et ouais, on dit pas une voiture, mais une caisse, gros. Et autant vous dire que je ne vous parle pas de la Peugeot Talbot de Pépé qui rouille dans le fond du jardin. Non, il vous faut une caisse qui envoie grave sa race. Alors oubliez aussi la Golf GTI, hein, ça c'est pour les petits zizi qui se la pètent. Il vous faut du japonais, genre Nissan Skyline GTR, multi-soupape, injection directe, train arrière, avant, vitre électrique, intérieur cuir, direction assistée, GPS, ABS, TPS, sur RSS, et plein de choses qui finissent en S. Et plus votre engin sera bariolé, mieux ce sera. Des couleurs criardes, voire vulgaires, du flashage de rétine assuré. Bref, il est hors de question que vous passiez inaperçu. J'oubliais, je suis sotte. Où avais-je la tête? Il vous faudra une pétasse. Et oui, c'est presque aussi important que la caisse. Il est inconcevable d'exhiber votre bolide sans pétasse. Sinon, c'est comme du pain sans beurre, du sel sans poivre, des affreux Jojo sans blagatiti. Et pour votre pétasse, il vous en faut une avec mini-jupe ou mini-shirt, avec mini-t-shirt et avec des gros nichons. Alors bien évidemment, avoir votre permis n'est pas nécessaire, mais c'est un plus. Hein, parce que si vous faites choper pendant une de vos runs nocturnes et sauvages, si en plus vous l'avez pas, eh ben ce sera bien fait pour vous. Voilà, allez, salut les pilotes.
1: Bravo Yann Morel.
2: Merci.
1: On va retrouver Laurence Colati avec les actus, mais les actus quoi?
3: Bah, des actus un petit peu rigolotes.
1: Attention, on finit avec vous, il faut que ça finisse.
3: Ok, je suis sur le coup les gars. Donc des petites infos rigolotes. Par exemple, aux États-Unis, figurez-vous qu'il y a eu une course-poursuite avec un élan dans un couloir d'un hôpital.
1: Énorme. On n'y pense pas
3: en
1: toujours.
3: En fait, la scène se passe dans les couloirs d'un hôpital américain, Concordia, en Caroline
1: du Sud.
3: Nord, ok, pas du Sud. Un cerf s'est introduit aux urgences. Et voilà, pris de panique, il a galopé dans les couloirs d'un hôpital. C'est quand même assez,
1: insolite.
3: Allez, une petite, une dernière. Non, deux petites.
1: Allez, deux petites.
3: Topless Tour, le défi fou de trois femmes qui font le tour du monde seins nus. Vous intéresse là tout de suite. Hein.
1: Non.
3: En fait, trois femmes font vibrer les réseaux sociaux depuis quelques mois. Elles voyagent à travers le monde dans une tenue peu conventionnelle puisqu'elles s'affichent seins nus. De quoi susciter un vif engouement sur le net. C'est donc voilà, vraiment le tour du monde seins nus.
1: Bah c'est bien, c'est bien.
4: Putain, il n'y a pas vu qui va s'arrêter, bordel.
1: Elle va pas passer par ici.
3: Allez, petite dernière. Je suis sûre que vous êtes tous au courant. Un riche anonyme qui cache des billets dans San Francisco. Vous avez entendu parler de ça ou pas?
1: Ah non, c'est quoi ça?
3: C'est pas vrai. Vous n'avez pas entendu parler de ça? C'est un truc qui fait vraiment... Donc en fait, c'est un Américain qui a fait fortune. En fait, il s'est transformé en généreux donateur et qui a lancé une chasse au trésor à San Francisco. Super, il laisse des sommes d'argent dans tous les coins de San Francisco.
1: Génial.
3: Et il tweet. Et en fait, avec son compte Twitter, où il s'appelle... Hidden Cash, il donne des indices sur des cachettes.
1: Non.
3: Et vraiment. Et les gens, mais c'est un engouement de dingue. À San Francisco, les gens s'en foutent.
1: Ah bah tu m'étonnes.
3: Vraiment. Et donc du coup, il y a vraiment des liasses de billets qui sont dissimulées un petit peu partout dans la ville. Et donc,
4: les mecs qui sont adossés à la colline.
1: C'est ça.
3: Non mais c'est pour de vrai.
5: C'est la maison bleue.
1: Merci Laurence. Merci.
3: Avec plaisir.
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1: Les blagounettes, les affreux, vous avez ça en magasin,
2: hein, c'est dingue. Hein.
1: Ah, ben oui, quand on est un charlot, c'est sûr. Quand on est un affreux Jojo, beaucoup moins.
2: Tiens, puisqu'on est sur un aérodrome, c'est un mec qui prend son, il fait son baptême en parachute. Ses potes lui ont dit, vas-y, il lui explique comment on fait. Alors, il saute très haut, il ouvre son, comme on lui a dit, il tire sur son dorsal, la poignée lui reste dans la main. Merde, il descend. Le ventral, alors il tire sur le ventral, la poignée lui reste dans la main. Merde alors. Et puis là, il voit un type qui monte dans le ciel, tout seul. Qui monte comme ça. Et il le croise au moment où il le croise. Il fait, vous savez comment ça marche les parachutes? Et les autres, il dit, en montant toujours, je sais pas, moi je m'occupe des chaudières à gaz.
1: Alors, vous savez, c'est un classique de Raymond. Il nous la raconte souvent. C'est pas tout à fait la même version. Elle est pas mal.
2: Elle est bien comme ça aussi.
3: C'est un grand classique.
1: Non, on aime bien, nous, ces petits classiques. Alors, on les retient jamais, les blagues. Donc, c'est bien de les rappeler plusieurs fois. Jérôme, vous en avez une en magasin?
4: Oui, j'en ai une. Je vais la lire parce que je la connais pas. C'est un jeune homme qui est invité à un déjeuner qui est organisé par la tante donc, de son meilleur ami. Et au déjeuner, il a la place de l'invité d'honneur. Et à la droite, donc, de la maîtresse de maison. Et durant le long déjeuner, il est pris d'une envie terrible de lâcher une caisse, quoi, hein, grosso modo. Donc il se retient, jusqu'à que le chien de la maison vienne s'asseoir sous la chaise. Et là, il se dit, bon, je vais la lâcher discrètement et on accusera le chien. Donc il en profite pour péter sans pitié, donc, et en se disant que tout le monde donc, va accuser ce vieux chien. Ce qui se passe à merveille, car tout le monde hurle sur le chien de s'en aller parce qu'il pue. Et au bout d'un moment, la maîtresse de maison, elle en a marre, et dit, mais dehors, ça suffit, là, maintenant, sors de là immédiatement. Et le chien, bon, je sais pas, il reste là. Il dit, mais dehors, sors de là, il va finir par te chier dessus.
1: Oh, que c'est graveleux. Moi, je dis, il faut de l'absurde. Il faut un peu d'absurde. Vous avez des phrases qui tuent, des petites pensées absurdes, des petites pensées.
2: Je peux placer un hommage à Jérôme pour cette histoire?
1: Jean Sarus est équipé des dernières technologies sur son téléphone. Bravo.
3: C'est à la foire du trône à Paris, à la foire au plaisir. Vous savez, à la foire du trône, ben oui, justement, c'est pour ça que j'enchaîne. Il y a la baraque d'une voyante là, et il y a écrit au-dessus, je lis tout ce que vous avez dans la tête. Et dessous, il y a écrit demi-tarif pour Virginie.
1: Jean, vous racontiez pas des histoires comme ça quand même quand vous étiez sur la route avec les charlots? Non, vous étiez beaucoup plus sérieux.
2: Plus sérieux, mais c'était surtout plus soft. Par exemple, c'est une nana, elle a la bouche qui sent le cul. Et...
5: Ah ouais, c'est plus soft.
2: Par exemple. Et bien sûr, elle peut plus parler. Elle a plus personne. Donc, elle est très très gênée, très embêtée. Elle a pris l'habitude de rester très discrète. Elle fait signe avec la tête. Elle fait oui. Mais et puis il y a un mec qui craque un jour en voyant ses petites manies, ses types, parce qu'elle est jolie quand même. Et puis un soir au resto, il craque et il dit, écoute, voilà, c'est important ce que j'ai à te demander. Est-ce que tu veux devenir ma femme? Et là, elle fait avec le coin de la bouche, elle fait oui. T'as pété? Non, là t'as pété.
1: Ah là là, vous voyez, j'essaie de rattraper le truc et on replonge dedans. Oh là là, vous êtes un sacré charlot. Allez, eh bien bravo en tout cas pour cette anecdote.
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1: Pierre, ce que je veux te proposer, c'est d'entendre, parce que tu es dans le théâtre depuis très longtemps, tu n'as peut-être jamais entendu de très très bons, très bonnes histoires, de très bons sketchs, et Yann Morel est le meilleur pour ça, puisqu'on est allé le chercher très très loin, et d'ailleurs personne n'a jamais voulu venir le rechercher.
2: Donc, ça va la pression, Yann.
1: Il y a trois ans qu'on l'a, et voici une petite histoire dont notre ami Yann Morel a le secret.
3: Voilà, alors aujourd'hui, voilà, je vais vous raconter un petit conte sommaire. Hein. Page 1, préface de l'auteur. Page 3, chapitre 1, où la princesse se morfond de ne pas trouver l'amour. Page 18, chapitre 2, où les parents de la pauvre princesse meurent dans d'atroces souffrances. Page 26, chapitre 3, où un vieux dégueulasse vieux épousait la belle et jeune princesse. Page 45, chapitre 4, où le gentil prince Cucu se morfond de ne pas trouver l'amour. Page 58, chapitre 5, où la princesse et le prince se rencontrent. Page 72, chapitre 6, où la princesse et le prince puceau fornique. Page 73, chapitre 7, où la princesse aurait bien voulu que le chapitre précédent dure 5 ou 6 pages de plus. Page 81, chapitre 8, où le méchant vieux dégueulasse enferme la pauvre princesse. Page 100, chapitre 9, où le prince délivre la princesse. Page 108, chapitre 10, où le prince et la princesse se cachent dans la forêt et chantent des chansons entourées de gentils animaux. Page 115, chapitre 11, où la princesse et le prince reforniquent. Page 117, chapitre 12, où la princesse se dit « deux pages, c'est déjà bien ». Page 119, chapitre 13, où le méchant retrouve le prince et la princesse qui sont dans une fâcheuse posture. Page 126, chapitre 14, où le méchant, au lieu de tuer le prince, lui explique son plan pour conquérir le monde à l'aide de son armée de zombies squelettes. Page 133, chapitre 15, où le prince se défait de ses liens, qu'il se bat contre le vieux méchant dégueulasse et qu'il le tue. Page 147, chapitre 16, où la décharge d'adrénaline du combat a fait monter la tension sexuelle et où le prince et la princesse reforniquent. Page 150, chapitre 17, où la princesse se dit « Yes, ma fille, trois pages, tu tiens de bon bout !» Page 159, chapitre 19, où le prince et la princesse font face au soleil couchant et rentrent dans leur château sur un cheval blanc. Page 170, chapitre 20, où le prince et la princesse vivent heureux entourés de nombreux enfants. Page 195, fin.
1: Voilà, très bien. On a lu un livre en l'espace de 1 minute, 2 minutes et 15 secondes. On a lu un livre de 200 pages, comme ça. Comme
3: bon, en fait, c'est l'essentiel d'un conte standard, on va dire.
4: Vrai, hein, ouais,
1: ça fait des économies de...
4: C'est ce qu'on appelle le squelette, en fait.
1: Ah oui, c'est le squelette.
4: C'est le point de départ.
1: Ouais, c'est très, très bien.
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5: Donc, du coup, on va aller au bistrot pour équilibrer les choses. Tu vivrais, toi, dans un pot de fleurs?
6: C'est tout?
5: Ouais. Mais oui. Elles sont belles, vos tables. C'est des antiquités. Il dit, l'autre, il dit, elles ont toujours été là. Elles font partie des meubles.
7: La question con, réponse de con.
5: On est 500 millions d'habitants en Europe. Et l'autre, il dit, si c'est comme leur sondage, tu peux en enlever la moitié. Pourquoi tu dis la bouche ouverte? Ben, il faut bien que ça rentre par quelque part. Oh, René, tu bois quelque chose? Le René, il fait oh, « J'ai jamais été aussi heureux que depuis tout de suite.
4: » Ah, ça, c'est magnifique, ça.
7: Oh, c'est joli, en plus, mignon. «
6: J'ai jamais été aussi heureux que depuis tout de suite. » C'est trop mignon.
5: « La dernière fois que j'ai voté, j'y suis pas allé. Alors, c'est pas aujourd'hui que je vais y retourner. » Oh, putain. Quelle heure il est? Et l'autre dit oh, ça suffit les milliards de questions, oui.
4: Et jamais été
5: le
4: aussi
5: mec, il aime rien de suite. Brigitte Bardot, qui est devenue con, elle s'en est mieux sortie que Marie Mondrault, qui est devenue folle.
4: Wow.
5: Mais toutes les nouvelles lois sur la pêche, les pêcheurs peuvent plus pêcher. Tu sors les morues du filet, t'as les avocats au milieu. La crevette de Madagascar, tu parles, il n'y a même pas de mer là-bas.
3: C'est une île.
5: Mais oui, mais lui, il savait pas. Ouais. Tout était fermé. J'aime pas boire à la maison, mais du coup, j'étais obligé.
3: il faut.
5: Il n'avait pas le choix. J'étais aussi heureux que tout de suite.
4: Ça, j'adore.
5: Je dois avoir une image coincée dans le nerf optique. J'arrête pas de voir mon ancienne bagnole. la durée de vie augmente. On aura encore plus longtemps... Quoi ? On aura encore plus longtemps peur de mourir.
6: Oui. Ah, c'est pas faux.
5: Et puis ça augmente.
4: Et oui.
5: Et oui. Le chômage explose. Et l'autre, il fait, vaudrait mieux que ce soit les chômeurs qui explosent. Ça en ferait moins. Ah, il a vendu pâté. On a 5 doigts. J'aurais fait des semaines de 5 jours pour compter les jours sur les doigts. Et oui.
4: Et oui, c'est vrai.
5: 500 allez, mais... signatures de maire pour se présenter aux élections. C'est qui a inventé ça ? Un marchand de stylo ou quoi ? Et enfin, c'est plus facile de truquer le loto où t'as des bouts de 20 grammes qui tournent que le tiercé où t'as des chevaux de 500 kilos qui courent.
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1: Allez, les affreux Jojo, de retour avec la rubrique à titre.
2: Alors, aujourd'hui, je vais vous parler d'un produit d'entretien que vous pouvez faire vous-même.
1: Bon, les deux là, vous écoutez Tite, s'il vous plaît.
3: On joue avec des avions.
2: Ils font des avions, ils se les balancent. Je vous dis, on est vraiment dans une cour d'école là. C'est la maternelle. Hein. Plus ça va.
1: Il y a des chics au plafond du studio, tout. C'est n'importe quoi. Ça devient n'importe quoi.
2: Non, mais tu vois, j'ai gratté sous la table, j'ai vu, il y avait des morceaux de chewing-gum collés.
3: Non, c'est des loups, c'est des loups.
2: Oh.
1: Oui, ils peuvent plus manger les chewing-gums et les dentiers maintenant, les deux vieux là. Ça peut être que des loups. Toi aussi, t'as pas l'esprit de déduction. Moi, j'aurais pas mis les mains sous la table à ta place.
3: Oh, elle se gratte le nez en plus. Elle veut vérifier.
2: Alors, oui. Aujourd'hui, je vais vous donner la recette du galet détertrant WC fraîcheur. Entièrement naturel et qui est beaucoup plus efficace que tout ce que l'on peut acheter et qui coûte super cher.
1: Oh.
2: Et qui n'est pas très bon. Ni pour... Parce que ce qu'il faut savoir, c'est ce qu'on met dans ses toilettes.
3: Oui, en fait, ce qu'on met.
2: Ce qu'on met dans les toilettes pour nettoyer.
3: Ah, pour nettoyer.
2: Fini dans la nappe phréatique. Donc, il vaut mieux quand même éviter de participer à sa mesure à une pollution de l'eau. Parce qu'à un moment, cette eau, il faut qu'elle nous revienne... Et oui.
3: Oui, mais en fait, tu peux mettre n'importe quoi. De toute façon, avant, t'as mis de la merde. Hein. Alors.
2: Mais c'est biodégradable.
3: Ouais.
2: Les excréments et l'urine, c'est pas de la pollution. C'est
4: déjà,
2: ça.
4: Déjà, utilise un canard WC. Tu prends un vrai canard, tu le presses de temps en temps pour le nettoyer. Déjà, c'est mieux.
2: Humour noir. On est dans la lignée.
1: Ouais, et mon demi-chien, ça fout le bordel.
2: Ouais.
3: Et les quarts de bébé, alors on n'en parle pas.
2: Alors, il faut prendre 220 g de cristaux de soude, il faut que vous notiez.
4: C'est parti.
2: 112 g d'acide citrique. 4 g d'huile essentielle de menthe verte.
3: Surtout.
2: 4 g de huile essentielle d'eucalyptus. Et 10 g d'eau du robinet. Bon, là, tout ça, c'est assez facile. On mélange tout ce qui est cristaux de soude, acide citrique, avec les huiles essentielles. Pour cela, mettez vraiment un masque de chirurgien et des gants en caoutchouc.
1: Il est tenable.
2: Ensuite, votre eau, vous la mettez dans un vaporisateur et vous vaporisez en malaxant votre mélange. Parce que tout ça va être effervescent. Donc, il faut mettre l'eau petit à petit. Et on malaxe. On met tout ça dans des jolis petits moules qui peuvent avoir des
1: jolies formes. Ah oui,
2: j'ai
1: su les moules.
5: Ramène ta moule.
3: Ça l'a fait
2: alors,
3: Paris,
2: bien
3: hein, vous signale.
2: Bien tassé pour que ça soit bien compact. Laissez sécher à l'air libre 24 heures et démoulez votre galet. C'est galet naturel pour l'entretien de vos cuvettes de toilette, des tartres purifiées et désodorisées en un seul geste. Jetez un galet effervescent dans la cuvette et laissez agir une demi-heure. Et les dépôts de calcaire sont éliminés, vos toilettes sont propres et fraîches. C'est pas
4: génial.
2: Facile, mesdames. Hein. Je peux vous le dire.
3: Non, déjà,
2: enfin, en tout cas, pour vous, si vous avez réussi à.
3: Déjà, la préparation n'est pas simple, quand même. Faut bien le dire.
2: Mais c'est très simple.
3: Il y a beaucoup de produits.
1: T'as plus vite fait d'acheter un autre appart, hein. Putain de merde. Bon.
3: Heureusement que Eric a bien
2: expliqué. Il y a 4 produits de l'eau.
1: L'eau. Mais c'est simple. Et de toute façon, pour ceux qui n'ont pas suivi.
2: On mettra la recette sur Facebook.
1: Parce qu'effectivement, voilà, c'est pas facile à suivre aussi. Mais c'est à cause d'Eric aussi, c'est lui qui fout le bordel.
2: C'est lui qui a commencé.
1: Mais oui,
3: alors moi, je trouve qu'il y avait besoin.
2: Il illustre.
3: Il y avait besoin d'illustration.
1: Il illustre bien. Moi, j'ai bien aimé.

0: Bonjour dans le Var, un incendie a parcouru 2500 hectares depuis mardi en Gironde. Un feu s'est déclaré hier à Somos et a déjà parcouru plus de 800 hectares avec au moins 600 personnes évacuées selon Laurent Nunez. Le Gard, les Bouches-du-Rhône, le Var, le Vaucluse et l'Aude sont placés par ailleurs en rouge aujourd'hui pour risque très élevé d'incendie. Plus de 44 000 hectares ont été brûlés en France depuis le début de l'année avec 128 interpellations. Un total de 5764 morts en excès a été enregistré durant la vague de chaleur de juin, annonce Santé publique France, dans les départements concernés par des records de température historique du 17 juin au 2 juillet. Ce bond de la mortalité ne peut pas encore être imputé avec certitude à la canicule. Sébastien Lecornu se rendra à Saint-Étienne-du-Rouvray en Seine-Maritime dimanche pour le 10e anniversaire de l'attentat du 26 juillet 2016. Le père Jacques Hamel avait été égorgé dans son église par les djihadistes Adel Kermiche et Abdel Malik Petitjean, 19 ans, fichés et se réclamant de l'État islamique. Tous les deux ont été abattus par la police. À Rennes, un adolescent de 16 ans a été placé en garde à vue après le viol d'une octogénaire. L'agression est survenue début juillet alors que la victime rentrait d'une soirée. Le suspect, un mineur non accompagné de 16 ans, doit être présenté devant la justice aujourd'hui. Une crèche illégale mise à jour dans l'Essonne. Une douzaine d'enfants enfermés dans le noir ont été découverts au sous-sol d'une maison hier, jeudi. Deux assistantes maternelles de 41 et 48 ans ont été mises en garde à vue et placées sous contrôle judiciaire avec interdiction d'entrer en contact l'une avec l'autre. C'est la fin de ce flash, une très bonne journée à toutes et à tous.
1: Bonjour à tous, voici votre flash d'information de la Provence verte. Le soleil dominera largement la journée avec 32 degrés attendus vers 14h, vent de nord-ouest faible à modéré. Demain matin, le soleil sera encore bien présent avec 22 degrés au lever du jour. En raison d'un risque incendie extrême, l'ensemble des massifs forestiers du Var est fermé aujourd'hui. L'accès, la circulation et les travaux y sont interdits. Le préfet interdit également toutes les manifestations dans les massifs et leurs abords, ainsi que l'utilisation de barbecues à flammes dans tout le département. L'actualité reste dominée par le feu du Gros Bessillon. Malgré plusieurs reprises de l'incendie hier, les 1100 sapeurs-pompiers mobilisés ont réussi à maintenir le feu dans son périmètre. Plus d'une centaine de largages aériens ont été réalisés au cours de la journée pour soutenir les équipes au sol. Aucune nouvelle évacuation n'a été nécessaire et aucune habitation supplémentaire n'a été touchée. En revanche, le bilan provisoire fait désormais état d'une soixantaine de maisons endommagées. Plusieurs salles communales restent ouvertes pour accueillir les personnes évacuées, tandis que de nombreuses routes demeurent fermées afin de faciliter les opérations de secours. Les autorités appellent chacun à la plus grande prudence. 9 incendies sur 10 sont d'origine humaine, souvent liés à une imprudence. Aucun feu, barbecue ou travail produisant des étincelles ne doit être réalisé à proximité de la végétation. En cas de départ de feu, composez immédiatement le 18 ou le 112. C'était votre flash d'information de la Provence verte sur Radio Couleur Sud. Excellente journée à tous et soyez particulièrement vigilants face au risque d'incendie. 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

Bonjour à toutes et à tous, c'est Daniel, merci d'être avec nous. Il est midi passé de quelques petites minutes, vous êtes sur Radio Couleur Sud et bienvenue dans les Provençales, votre rendez-vous du midi avec les infos locales, les histoires d'ici, la météo du jour, des chroniques et une programmation musicale pensée pour vous accompagner pendant votre pause. Alors que vous soyez à table, sur la route ou au travail, très bon moment avec nous.

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2: Bonjour, demain vendredi, produits frais, bio et idées cadeaux vous attendront au marché de la Selle, place des Ormeaux de 9h à 13h. Le marché d'Entrecasteaux vous propose une sélection de produits locaux et artisanaux, place Bruny de 7h30 à 12h. Fruits et légumes de saison vous attendent au marché de Fort-Calquéré, place de la République de 8h à 13h. Le

Marché de Montfort-sur-Argens vous offrira une variété de produits frais et locaux. Place Gabriel Péri de 7h à 12h30. Produits du terroir et artisanat se rencontrent au marché d'Ollière, place du Général Dumuy de 15h à 17h30. Le marché de Pourrières vous proposera une large gamme de produits alimentaires, textiles et produits locaux. Parking de la cave coopérative Marius Caius de 14h à 18h. Enfin, plantes, fruits et légumes, poissons, viande et textiles vous attendront au marché du Val, place Gambetta de 8h à 12h30. Mon conseil du jour, arrivez tôt, vous aurez ainsi plus de choix et les produits seront plus frais. Bonne balade sur les marchés de la Provence verte.

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1: Les discrets présentent. Curieuse expression.
2: Faut pas mélanger les torchons avec les serviettes. Oui, on peut être contre, effectivement, le mélange des torchons et des serviettes, mais enfin, il y a des situations où il faudrait, au contraire, hein, mélanger le bas et le haut, vous voulez dire, hein, le petit peuple avec la taille, avec l'aristocratie, ou non, même pas la petite bourgeoisie, quoi. Ah ben si, justement, c'est ce qu'on a fait en France, on a mélangé les torchons et serviettes. C'était le but de la Révolution, hein. Il fallait élever les torchons, si je puis dire, et en faire des serviettes. Ah oui, oui, je vois ça comme ça.
3: Si vous prenez, disons, des gens qui font partie de la bourgeoisie, entre guillemets...
2: Ça dépend de la classe, oui.
3: De ma génération, par exemple... ils n'étaient pas tout à fait satisfaits de voir leur progéniture s'allier avec...
2: Oui, il y a toujours eu quand même une petite séparation, mais enfin, il y a eu pire. Moi, je suis de la région parisienne,
3: oui,
2: alors...
3: Oui, non, j'ai toujours... Oui,
2: jamais senti, moi, de différence. La fête à Neuneu, c'était une fête dans Neuilly, la fête foraine, qui était comme la foire du trône, une foire et tout. On était tous à Neuilly. Il n'y avait pas de différence entre une personne de Neuilly et une personne de...
3: Pour des manifestations comme ça...
2: Il n'y avait pas de différence de classe.
3: Il n'y avait pas de mur.
2: En province,
3: le fond de la question, c'est... Bon, c'est vrai que je ne sais pas comment c'est maintenant... À ce niveau-là, quoique je pense que ça continue encore dans certaines familles.
2: Dans certaines provinces, peut-être.
3: Mais d'une façon générale, quand on est d'un certain milieu, on supporte mal le mariage avec un milieu qui n'est pas...
2: Oui, mais enfin, parlons d'aujourd'hui, je trouve que c'est de moins en moins.
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La météo pour ce vendredi 24 juillet, c'est du soleil sur tout le pays, avec quelques petits passages nuageux sur les Hauts-de-France ou en Île-de-France. Les températures pour ce vendredi matin, 13 degrés pour Lille, 14 à Strasbourg, 15 degrés pour Paris, 16 à Cherbourg, 17 degrés à Brest et Lyon, 20 degrés pour Toulouse, 20 degrés également pour Biarritz, 21 à Bordeaux, 22 à Nice, 24 degrés pour Perpignan et Ajaccio. Et pour ce vendredi après-midi, 27 à 28 degrés sur une moitié nord, il fera 27 sur les Hauts-de-France, la Normandie et la Bretagne, 27 en Alsace, 28 sur l'Île-de-France et dans la moitié sud, comptez entre 30 et 37 degrés. 30 degrés pour la Corse, 34 degrés sur la Nouvelle-Aquitaine, 31 sur la vallée du Rhône, entre 30 et 33 degrés le long de la Méditerranée et 37 degrés encore en Occitanie.

la Provence verte. Nous sommes le 23 juillet 1877. Dans la forêt au nord de Mazog, un charbonnier nommé Gaspard Clément est retrouvé grièvement blessé près de sa charbonnière. Ce jour-là, il préparait une nouvelle fournée de charbon de bois, comme il en avait l'habitude, mais dans l'après-midi, un orage inattendu provoque un glissement de terrain. Une souche arrachée lui tombe dessus. Inconscient, il est retrouvé à la tombée de la nuit par ses deux fils venus l'aider. Mais le mystère survient le lendemain. Au matin, les habitants découvrent une étrange croix gravée dans la roche voisine, là où Gaspard est tombé. Certains y voient un miracle, d'autres un avertissement. Les anciens racontent qu'un ermite au XIIIe siècle avait vécu dans ces bois et que les esprits de la forêt veillent sur ceux qui travaillent durement la terre et le feu. Gaspard survit, mais reste boiteux à vie. Il devient une figure locale, surnommée le charbonnier marqué. Il raconte son histoire à qui veut l'entendre, ajoutant parfois des détails merveilleux ou inquiétants. Et à sa mort, en 1902, ses outils sont suspendus dans la maison forestière comme un hommage. Encore aujourd'hui, dans les forêts de Mazog, certains affirment entendre la cloche qu'il accrochait à son âne pour prévenir de son arrivée. Et le 23 juillet est devenu dans la mémoire locale le jour du charbonnier sauvé par la montagne.

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1: Bonjour, c'est Serge Surpin pour SatMag, chaque jour l'actu des médias sur cette fréquence. SatMag fait une petite pause. Je vous propose une sélection des meilleures chroniques de cette année.
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1: Allez, séquence nostalgie aujourd'hui. Parlons d'un objet qu'on a tous dans notre poche, le téléphone. Le média par excellence, puisqu'il permet de parler à tout le monde, instantanément. Enfin, aujourd'hui. Parce qu'il fut un temps où le téléphone n'était ni portable ni personnel. À la maison, c'était un luxe. On faisait une demande et puis on attendait, longtemps. Des mois, parfois des années. Sauf si on connaissait quelqu'un, évidemment. Le fameux piston. Sinon, direction les PTT, la poste, pour passer un appel.
3: Pardon, madame la téléphoniste. Madame la postière. Dans le bureau de poste, c'est bien à vous qu'il faut s'adresser pour téléphoner. J'aurais voulu avoir le 22 à Nières.
4: Non mais dites donc, vous êtes pas tout seul ici, là.
1: C'est tout l'univers du sketch culte de Fernand Reynaud, le 22 à Nières. Un humoriste d'ailleurs trop vite oublié. Et puis un grand changement arrive dans les années Giscard. La France, très en retard, commence enfin à déployer plus vite les réseaux téléphoniques. Les délais de raccordement fondent, de 3 ans on passe à quelques semaines. Et ce retard s'est transformé en avantage. On n'avait pas de vieux équipements à amortir, alors on a pu passer directement aux technologies les plus modernes. C'est dans ce contexte que naît le Minitel au début des années 80. Et puis arrive 1985 avec les premiers téléphones mobiles. Radiocom 2000, ne quittez pas.
5: Téléphoner de sa voiture, c'est simple comme bonjour. D'une seule main, on peut numéroter sur un petit clavier et un bip sonore vous avertit quand votre correspondant est en ligne. N'importe quel abonné peut ainsi vous appeler.
1: L'appareil est énorme, lourd et coûteux. On se rappelle du film Rabbi Jacob. Victor Pivert téléphone depuis sa voiture avec un appareil qui ressemble plus à un combiné de bureau qu'à autre chose. Mais c'est dire à quel point en 1973 c'était futuriste dans l'imaginaire collectif. En 1991, nouveau pas. France Télécom lance le Bebop.
6: Maman, c'est fou. On est dans la rue, je suis en train de te téléphoner.
1: Moins cher que Radiocom, certes, mais limité. On ne peut appeler que proche d'une borne, en ville. Et au départ, on pouvait même pas recevoir d'appel. Pratique ou pas. D'autant que France Télécom savait que le GSM arrivait. Une technologie plus souple, plus puissante, le Bebop était condamné avant même d'avoir vraiment vécu. Mais il a eu ses adeptes, parce que certains à l'époque ne voulaient pas être joignables. Ils voulaient pouvoir appeler, oui, mais surtout pas qu'on les appelle à l'improviste. « Je t'ai appelé, t'étais où ?» Il valait mieux éviter ce genre de questions, surtout quand on n'a pas envie d'y répondre. No comment. Et puis en 1992, donc le GSM débarque.
7: Il vous permet d'appeler et d'être appelé de n'importe quel point, où que vous soyez, en France ou en Europe. Ce téléphone sans fil pourrait bien constituer une véritable révolution, aussi profonde que le passage du train à l'avion.
1: Et là, c'est un vrai tournant. Le téléphone portable, pour de vrai, léger, mobile, accessible, et surtout, on peut téléphoner de presque partout. Au début, les téléphones servaient à téléphoner, vérité de la palisse. Mais tout change avec Internet. On commence à naviguer, à consulter ses mails, à regarder des vidéos. L'écran grandit. Le téléphone devient un ordinateur de poche. Et le téléphone sert à autre chose que téléphoner. C'est presque secondaire aujourd'hui. Les réseaux sociaux, les applis, la vidéo, tout passe par le smartphone. C'est d'ailleurs pour ça qu'on appelle ça un téléphone intelligent. Ce petit objet a tout changé, y compris la fiction. Regardez une série ou un film. Il y a clairement un avant et un après. Tout est différent. Plus de suspense lié à un appel manqué, plus de rencontres ratées. Et dans notre quotidien aussi, je me souviens, avant le téléphone portable, avoir passé une petite annonce pour vendre mon appartement. J'étais resté chez moi toute la journée pendant plusieurs jours, scotché au téléphone, au cas où un acheteur potentiel appelait. Aujourd'hui, on met l'annonce en ligne, on reçoit un SMS, un mail, une alerte. C'était une autre époque. Vous avez peut-être remarqué que depuis quelques années, le portable évolue peu. On n'attend plus avec impatience le nouvel iPhone. Certains prédisent même que le portable pourrait être remplacé par autre chose. Dans quelques années. Par quoi? Un implant dans la tête? Non, ça c'est de la science-fiction.
8: Au revoir monsieur.
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0: Bonjour, la DJ Barbara Butch va porter plainte contre la France Insoumise pour provocation à la haine et à la violence. Rappelons que le concert de la DJ organisé samedi soir à Grenoble avait été arrêté au bout de 20 minutes après l'irruption d'une centaine de militants insoumis et pro-palestiniens dans le cadre d'un appel au boycott de l'artiste soutenu par LFI. Ces manifestants ont été accusés d'antisémitisme. La mairie de Grenoble a porté plainte contre X. L'incendie parti hier de Somos au nord du bassin d'Arcachon en Gironde continuer de progresser ce matin. Le feu a déjà parcouru un peu plus de 2050 hectares et s'étend sur une quinzaine de kilomètres. La situation est toujours jugée défavorable. 500 sapeurs-pompiers sont mobilisés, aucun blessé pour l'heure n'est à déplorer. Le prix des légumes a augmenté de 10% sur un an, en partie en raison des aléas climatiques, déplore l'association de défense des consommateurs familiers rurales. Mais cette dernière dénonce une tendance inflationniste plus ancienne. À l'occasion de la publication de ses résultats trimestriels, Nestlé a annoncé aujourd'hui créer une co-entreprise à part égale pour ses eaux en bouteille avec l'entreprise américaine de capital investissement Platinum Equity. La nouvelle entreprise s'appellera Peranel, elle sera basée à Paris et regroupera plus de 30 marques commercialisées dans 120 pays, dont San Pellegrino, Perrier et Aquapana. La guerre au Moyen-Orient, les rebelles houthis du Yémen pro-iranien ont revendiqué des attaques en mer Rouge contre deux pétroliers saoudiens. Ils semblent ainsi vouloir ouvrir un nouveau front dans ce conflit alors que les États-Unis de leur côté poursuivent ce jeudi leur frappe contre l'Iran. C'est la fin de ce flash, une très bonne journée à notre écoute.
1: Bonjour à tous, voici votre flash d'information de la Provence verte. Le soleil dominera largement la journée avec 32 degrés attendus vers 14h, vent de nord-ouest faible à modéré. Demain matin, le soleil sera encore bien présent avec 22 degrés au lever du jour. En raison d'un risque incendie extrême, l'ensemble des massifs forestiers du Var est fermé aujourd'hui. L'accès, la circulation et les travaux y sont interdits. Le préfet interdit également toutes les manifestations dans les massifs et leurs abords, ainsi que l'utilisation de barbecue à flamme dans tout le département. L'actualité reste dominée par le feu du Gros Bessillon. Malgré plusieurs reprises de l'incendie hier, les 1100 sapeurs-pompiers mobilisés ont réussi à maintenir le feu dans son périmètre. Plus d'une centaine de largages aériens ont été réalisés au cours de la journée pour soutenir les équipes au sol. Aucune nouvelle évacuation n'a été nécessaire et aucune habitation supplémentaire n'a été touchée. En revanche, le bilan provisoire fait désormais état d'une soixantaine de maisons endommagées. Plusieurs salles communales restent ouvertes pour accueillir les personnes évacuées, tandis que de nombreuses routes demeurent fermées afin de faciliter les opérations de secours. Les autorités appellent chacun à la plus grande prudence. 9 incendies sur 10 sont d'origine humaine, souvent liés à une imprudence. Aucun feu, barbecue ou travail produisant des étincelles ne doit être réalisé à proximité de la végétation. En cas de départ de feu, composez immédiatement le 18 ou le 112. C'était votre flash d'information de la Provence verte sur Radio Couleur Sud. Excellente journée à tous et soyez particulièrement vigilants face au risque d'incendie.

la collection de polar La Bête Noire de Robert Laffont nous propose de découvrir une nouvelle autrice suédoise, Anna Johansson, critique également dont les sujets de prédilection sont l'art et la littérature. La copie, qui vient de paraître, a obtenu le prix Prisma qui récompense des ouvrages de littérature queer contemporaine en 2025. Naomi fait la rencontre de Laura lorsqu'elle emporte son manteau par mégarde. Après plusieurs rencontres fortuites, les deux femmes se découvrent et décident d'emménager ensemble. Mais Laura passe ses journées enfermée dans l'appartement avec une obsession, se métamorphoser pour ressembler toujours plus à sa nouvelle compagne. À mesure qu'elle se transforme, la distinction entre leur vie se brouille, la frontière entre fantasme et réalité s'efface. C'est un polar autant qu'un drame psychologique. La copie de Anna Johansson est parue chez Robert Laffont.

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0: Salut à tous, vous êtes en compagnie de Christian, vous écoutez sur votre radio préférée la chronique La Reprise.
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Il voyage en solitaire. Chanson écrite et composée par Gérard Mancé, deuxième titre de l'album Mancé. La chanson est composée en 1973 et déposée à la SACEM sous le titre provisoire « Il chante la terre ». Selon Daniel Le Sueur, le succès de la chanson est probablement dû à l'opiniâtreté du producteur de France Inter, Daniel Hamelin, qui ayant découvert ce titre en phase B d'un 45 tours promotionnel, le programma jusqu'à ce que la chanson soit distribuée commercialement. La chanson va connaître alors un succès considérable en 45 tours et atteindre des chiffres de vente de 300 000 exemplaires et une dixième place dans les classements de la chanson française. La reprise que je vous propose est celle qu'a réalisée Alain Vachon.

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2: Bienvenue dans l'alphabet. En chanson aujourd'hui, c'est comme Richard Cocciante. Ce n'est pas parce qu'il est l'un des co-auteurs de la comédie musicale Notre-Dame de Paris qu'il n'en demeure pas moins un compositeur et un interprète de haute volée. Sans cesse sur les routes, le chanteur est un voyageur passionné. On le dit à Amsterdam, il se produit à Montréal. On le croit à Miami, il enregistre à Rome. Pour le suivre, mieux vaut se munir d'un atlas. Connu pour le succès de la bande originale du film de Patrice Lecomte, Tandem, Richard Cocciante a prolongé ce songe dans L'Instant Présent, un album d'inspiration romantique où de sa voix rauque et chaleureuse, il transmet une éternelle émotion. Outre sa fidélité de plume avec Luc Plamondon et Pierre Delanoë, il est également l'un des complices de Céline Dion et de Catherine Lara. Voici Richard Cocciante, le coup de soleil.

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1: Voilà, c'est terminé pour aujourd'hui pour les Proventinales. On se retrouve bien sûr demain, puisqu'on est là tous les jours, tous les matins. Alors, bonne journée à vous et on se quitte en musique.

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1: Bonjour à tous, aujourd'hui, gros plan sur David Mora. David Mora, né à Bordeaux en 1982. Le jeune homme fait ses premiers pas sur les planches, dont la pièce Le Poisson Rouge en 2005. Dans les années qui suivent, il continue à jouer dans différentes pièces. En parallèle, il commence à suivre différentes formations afin de se perfectionner. Il participe également à plusieurs castings et décroche quelques contrats publicitaires, dont Benedetz ou Volkswagen. Il fait aussi ses premiers pas en participant à des courts-métrages et à la télévision. Mais c'est en obtenant le rôle de Fabien dans la mini-série Scène de ménage en 2011 que l'acteur se fait connaître. Son rôle de jeune père de famille aux côtés d'Anne-Elisabeth Blatteau lui vaut une certaine célébrité. Il n'en oublie pas pour autant le théâtre et continue à jouer dans différentes pièces de théâtre comme dans Sombrique, t'as plus rien. Maintenant, je vous écoute. Côté vie privée, il partage la vie de Davina Vignier depuis plusieurs années. Le 19 janvier 2021, il annonce d'ailleurs lors d'une conférence de presse qu'il est devenu papa d'une fille, mais donne pas la date de naissance. On se retrouve très vite avec d'autres infos.

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2: Bonjour à tous. Dans l'actualité musicale du jour, les Spice Girls fêtent les 30 ans de Wannabe, chacune de leur côté. Le tube a lancé la carrière des 5 membres du groupe de filles qui a marqué les années 90. Voilà 30 ans que les Spice Girls ont secoué le monde de la pop avec Wannabe, le single qui les a fait connaître en 1996. Les 5 membres du groupe ont marqué cet anniversaire sur les réseaux sociaux, postant séparément une photo et un message se rappelant le début de leur succès. C'est phénoménal. En tous les cas, Jerry Halliwell, par exemple, a partagé une photo en noir et blanc du groupe. La chanteuse a également remercié ses sœurs Spice, taguant chacune d'entre elles dans la légende. De son côté, Emma Bunton a partagé une photo moins officielle des filles autour d'un pique-nique. Wannabe, dont le clip vidéo a été tourné à l'hôtel Saint-Pancras Renaissance et affiche plus de 718 millions de vues sur YouTube à ce jour, reste véritablement un symbole du début du girl power. On se retrouve très vite avec d'autres actualités musicales.

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1: Bonjour à tous, dans l'actualité des objets connectés, ChatGPT Proform, l'enceinte connectée d'OpenAI sort de son laboratoire. Combien de fois avez-vous crié « Alexa, mets une musique un peu joyeuse » pour vous entendre répondre benoîtement une playlist calibrée par un algorithme sans âme. En tous les cas, et si la prochaine enceinte connectée a débarqué dans nos salons, ne se contentez plus d'exécuter des ordres, mais apprenez vraiment à nous connaître. C'est le pari, en tout cas, que prépare OpenAI, dont le premier objet connecté vient de sortir de l'ombre grâce à un rapport relayé le 14 juillet par les consorts de TechCrunch. Pas d'écran, mais une caméra et une brochette de capteurs pour scruter votre salon. Voilà le parti pris de ce boîtier baladeur conçu pour être transporté de pièce en pièce sur sa batterie rechargeable. Mieux encore, l'appareil embarquerait des éléments mécaniques mobiles dont le seul but est de donner l'impression que le bidule respire. Un choix de design osé à milieu du cube inerte posé sur votre étagère. À l'usage, l'enceinte devrait reconnaître les objets qui traînent sur votre table basse, capter l'ambiance de la pièce et ajuster ses réponses en conséquence. Exit donc le simple haut-parleur qui diffuse de la musique. On nous promet un vrai compagnon domestique. Sous le capot tournerait GPT Live, le modèle vocal dévoilé par OpenAI il y a quelques semaines à peine. En somme, plus l'enceinte reste chez vous, plus elle apprendrait vos habitudes, vos horaires, vos petites manies pour devenir proactive plutôt que simplement réactive. Impossible donc d'ignorer la signature derrière ce projet, Johnny Live, l'ancien directeur du design de chez Apple, pilote l'esthétique via son studio après le rachat d'IO Product par OpenAI pour environ 6,4 milliards de dollars. En tous les cas, comptez entre 200 et 300 dollars pour cette pépite avec une présentation officielle qui pourrait tomber d'ici la fin de cette année. On se retrouve très vite avec d'autres actualités sur vos objets connectés.

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La météo pour ce vendredi 24 juillet, c'est du soleil sur tout le pays, avec quelques petits passages nuageux sur les Hauts-de-France ou en Île-de-France. Les températures pour ce vendredi matin, 13 degrés pour Lille, 14 à Strasbourg, 15 degrés pour Paris, 16 à Cherbourg, 17 degrés à Brest et Lyon, 20 degrés pour Toulouse, 20 degrés également pour Biarritz, 21 à Bordeaux, 22 à Nice, 24 degrés pour Perpignan et Ajaccio. Et pour ce vendredi après-midi, 27 à 28 degrés sur une moitié nord, il fera 27 sur les Hauts-de-France, la Normandie et la Bretagne, 27 en Alsace, 28 sur l'Île-de-France et dans la moitié sud, comptez entre 30 et 37 degrés. 30 degrés pour la Corse, 34 degrés sur la Nouvelle-Aquitaine, 31 sur la vallée du Rhône, entre 30 et 33 degrés le long de la Méditerranée et 37 degrés encore en Occitanie. 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
2: Bonjour à tous, aujourd'hui, gros plan sur David Morat. David Morat, né à Bordeaux en 1982. Le jeune homme fait ses premiers pas sur les planches, dont la pièce Le Poisson Rouge en 2005. Dans les années qui suivent, il continue à jouer dans différentes pièces. En parallèle, il commence à suivre différentes formations afin de se perfectionner. Il participe également à plusieurs castings et décroche quelques contrats publicitaires dans Benedetz ou Volkswagen. Il fait aussi ses premiers pas en participant à des courts-métrages et à la télévision. Mais c'est en obtenant le rôle de Fabien dans la mini-série Scène de ménage en 2011 que l'acteur se fait connaître. Son rôle de jeune père de famille aux côtés d'Anne-Elisabeth Blateau lui vaut une certaine célébrité. Il n'en oublie pas pour autant le théâtre et continue à jouer dans différentes pièces de théâtre comme dans Sans brique, t'as plus rien. Maintenant, je vous écoute. Côté vie privée, il partage la vie de Davina Vignier depuis plusieurs années. Le 19 janvier 2021, il annonce d'ailleurs lors d'une conférence de presse qu'il est devenu papa d'une fille, mais donne pas la date de naissance. On se retrouve très vite avec d'autres
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1: 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Le marché d'Entrecasteaux vous propose une sélection de produits locaux et artisanaux, place Bruny de 7h30 à 12h. Fruits et légumes de saison vous attendent au marché de Fort-Calquéré, place de la République de 8h à 13h. Le marché de Montfort-sur-Argence vous offrira une variété de produits frais et locaux, place Gabriel-Péry de 7h à 12h30. Produits du terroir et artisanat se rencontrent au marché d'Aulière, place du Général Dumuy de 15h à 17h30. Le marché de Pourrières vous proposera une large gamme de produits alimentaires, textiles et produits locaux. Parking de la cave coopérative Marius Caius de 14h à 18h. Enfin, plantes, fruits et légumes, poissons, viandes et textiles vous attendront au marché du Val, place Gambetta de 8h à 12h30. Mon conseil du jour, arrivez tôt, vous aurez ainsi plus de choix et les produits seront plus frais. Bonne balade sur les marchés de la Provence verte.
2: Bonne

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1: Bonjour, cyclisme Tour de France. Le Belge Jasper Philipsen a enfin ouvert son compteur dans cette édition 2026 en remportant la 17e étape hier à Voiron après avoir réglé au sprint un groupe d'une trentaine de coureurs regroupant les principaux attaquants du jour. Parfaitement amené par Mathieu Van Der Poel, le sprinter d'Alpecin a devancé le Suisse Mauro Schmidt et le Néerlandais Olaf Koy pour décrocher sa 11e victoire sur la grande boucle, la première cette année. Au classement général, Tadej Pogacar conserve la tête du classement général avec 4,32 d'avance sur Remco Evenepoel, suivi du Mexicain Isaac Del Toro et du Français Paul Sexas avant la première des trois étapes de montagne dans les Alpes ce jeudi. Football, c'est désormais officiel, il y aura 28 équipes à la prochaine CAN qui aura lieu au Kenya, en Tanzanie et en Ouganda en 2027, soit 4 équipes de plus que la CAN 2025 qui avait eu lieu au Maroc. Tennis, Océane Dodin ne verra pas les quarts de finale du WTA 250 sur dur de Prague. La Française 362e mondiale utilisait cette semaine son classement protégé pour prendre part au tournoi tchèque et bien lui en a pris puisqu'elle a remporté son match du premier tour contre la tchèque Oktia Breva, 403e mondiale, décrochant ainsi sa première victoire sur le circuit WTA depuis mars 2024. Mais la marche était un peu trop haute en 8e de finale hier, opposée à une autre joueuse tchèque, Dominika Selkova, 127e mondiale. La nordiste a été balayée en seulement 47 minutes, 6-1, 6-1. En l'absence de la tenante du titre, Loïse Boisson, légèrement touchée au genou, qui a préféré renoncer à rejouer sur terre battue après Wimbledon pour mieux s'entraîner sur dur, la France est représentée par Elsa Jacquemot au WTA 250 de Hambourg et la Lyonnaise a brillamment franchi le premier tour, programmé dans un premier temps mardi face à l'Allemande Tessa Johanna Brockmann, 267e mondiale, et invitée par les organisateurs, la Française a finalement débuté son match hier à cause de la nuit. Elle s'est imposée sur le score de 7-5, 6-1 en 1h28. Enfin, pour la première fois depuis octobre 2024, Hugo Gaston va disputer un quart de finale sur le circuit ATP du côté d'Estoril au Portugal, après son facile succès sur son compatriote Titouan Drogué. C'est la fin de ce Flash Sport, une très bonne journée à toutes et à tous.
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6: La météo pour ce vendredi 24 juillet, c'est du soleil sur tout le pays, avec quelques petits passages nuageux sur les Hauts-de-France ou en Île-de-France. Les températures pour ce vendredi matin, 13 degrés pour Lille, 14 à Strasbourg, 15 degrés pour Paris, 16 à Cherbourg, 17 degrés à Brest et Lyon, 20 degrés pour Toulouse, 20 degrés également pour Biarritz, 21 à Bordeaux, 22 à Nice, 24 degrés pour Perpignan et Ajaccio. Et pour ce vendredi après-midi, 27 à 28 degrés sur une moitié nord, il faudra 27 sur les Hauts-de-France, la Normandie et la Bretagne, 27 en Alsace, 28 sur l'Île-de-France et dans la moitié sud, comptez entre 30 et 37 degrés. 30 degrés pour la Corse, 34 degrés sur la Nouvelle-Aquitaine, 31 sur la vallée du Rhône, entre 30 et 33 degrés le long de la Méditerranée et 37 degrés encore en Occitanie.

0: Bonjour à tous. Alors Jasper Philipsen s'impose à Voiron. Le Belge a remporté hier sa première étape sur ce tour en réglant au sprint un groupe d'échappés, le peloton maillot jaune franchissant la ligne avec plus de 5 minutes de retard. Côté général, pas de changement, Tadej Pogacar conserve son avance de 4 minutes et 32 secondes sur Remco Evenepoel, tandis que le jeune français Paul Seyssas reste solidement installé à la 4e place. Aujourd'hui, la grande boucle bascule en haute montagne avec la 18e étape entre Voiron et Orcières-Merlette, 185 km et près de 3900 mètres de dénivelé positif pour un parcours exigeant. Et demain, ce sera l'Alpe d'Huez pour le deuxième acte du triptyque alpestre qui doit sceller le podium final. Pogacar et Evenepoel s'expliqueront à nouveau, tandis que les Français Seyssas, Martinez ou Jegat tenteront de briller. La bataille pour les maillots s'annonce féroce. Belle écoute.
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3: Alors, si vous entendez du bruit, chers auditeurs, ne vous inquiétez pas, ce n'est pas un troupeau de vaches qui arrive dans le studio des affreux Jojo. C'est simplement Laetitia Yop qui joue des castagnettes.
4: Et Laetitia Castagnette.
3: Laetitia Castagnette.
5: En direct du Pyrénées. Du Pyrénées. Voilà. Des Pyrénées.
4: Oh.
3: Révolution. Ça marche bien. Il y a des mots comme ça, révolution.
5: On va être invité dans tous les mariages. Je le sens, je le sens, je le sens.
4: Les gens, ça va être... Ah, t'as vu, les affreux Jojo, ils ont fait Gypsy King.
3: Gypsy King. Les quoi ?
5: Comment Intermarché, si ils ont des t-shirts, on est là pour vous aider. Je suis là pour vous aider, il y a marqué.
4: C'est vrai.
5: Et l'autre, il arrive, je déménage ce week-end. Ça vous ennuie de... C'est ça.
3: C'était ta première blague ou non ?
4: Mais non, on n'a pas mis le jungle.
6: On n'a pas mis le jungle.
3: Ah oui,
5: non,
3: c'est
5: non,
3: vrai.
5: Non. Ah,
3: alors, en fait, quand je ne mets pas le jungle, il n'y a pas de blague.
6: Ah ben non.
4: Non.
3: Et quand je dis cirque ? D'accord. Donc tout marche par code, en fait, ici.
5: Oui, c'est ouais. Ça.
3: Ok.
5: Et beaucoup, beaucoup, beaucoup de rigueur et de discipline.
3: Oui.
5: C'est allez, nos mots d'ordre.
3: Hein. Ah, d'accord.
4: Sérieux.
5: Là, d'accord. Pas de...
4: Sérieux.
5: Non, parce que...
4: Sérieux. C'est une mission ouais. Sérieuse.
3: Bon, est-ce qu'on a dit bonjour ? Parce qu'on nous a...
5: Non, non, mais ça, on s'en fout. Ça, ça,
3: ah, non, non, on nous a dit...
4: Bonjour.
3: Allez, les affreux Jojo, quand même, vous exagérez. Vous arrivez...
6: Il vous dit bonjour, il vous dit toujours.
3: Vous dites pas bonjour.
4: On est affreux. Donc on dit pas bonjour.
3: Ben ouais, mais voilà. Normalement...
4: On n'est pas poli.
3: Au début, on dit bonjour, à la fin, on dit au revoir.
4: D'accord.
3: Et au milieu,
6: moi, je dis bonjour, je dis bonjour, je dis bonjour, je dis bonjour.
4: Bonjour, voilà. Cher auditeur, chère auditrice, bonjour.
6: C'est vrai qu'elle fait très flip, hein.
5: Ouais.
3: Ouais,
6: mais
3: ouais.
6: Des fois, quand elle fait trop longtemps, ça fait plutôt flip, hein.
5: Ah non, c'est sensuel, moi, je trouve. Ça me fait des petits trucs...
6: C'est vrai. Eh, remarque,
5: même des gros.
6: Oui.
3: Ouais. C'est incroyable, ça, là...
5: Ah oui, oui.
6: Bah depuis le début de l'émission, on croit que je suis assis sur, sur une chaise et non.
5: Eh ben non.
3: Ah
5: ben
3: oui,
5: non.
3: C'est soporifique. C'est ça le mot.
4: Non, c'est pas soporifique. Elles sont super. Quand tu écoutes et que t'es dans les embouteillages, elles te donnent la patate. Chers auditeurs, chères auditrices, vous êtes actuellement sur le périphérique de Paris. Il est 19h30. Écoutez, prenez votre mal en patience.
5: Mais sans déconner, mais tu rentres à la SNCF demain, toi.
4: C'est vrai.
5: Parce que pour annoncer les retards, les mecs, ils en ont rien à taper.
6: Ouais, ouais, ouais.
5: Et remettez la pétasse qui annonce le truc, là, s'il vous plaît. Ah ouais, t'as une voix, franchement. D'aérodrome, d'aéroport.
4: Ouais, c'est ça.
6: D'aérodrome.
4: T'es une hôtesse de l'air.
5: Blisse, c'est sérieusement, mais elle continue.
6: Eh ouais, elle continue, elle comprend pas. Non, mais c'est bon.
3: Attends.
5: Ah. C'est ma blague.
3: Ben oui.
5: Et alors, ça se passe dans...
6: T'es incroyable, Raymond, mais vraiment.
4: J'en connaissais pas.
5: J'ai dit la chute en
3: premier. Attends, il a pas
6: commencé.
3: Non.
6: Ah,
3: non, c'est après qu'il faut faire ça.
5: Tu dois le jouer, mais à la fin de ma blague.
6: Ah, ok, ça. Tu me le dis. Hein,
5: bonne ou pas bonne.
6: Ok.
5: Je fais signe.
6: D'accord, ok.
5: Alors, c'est dans où vous voulez. C'est dans une grande surface.
6: À Montélimar.
5: Dans une grande surface à Montélimar. C'est un PDG qui observe à travers les écrans de vidéo ses employés. Et il y a le directeur du magasin qui va le voir, le PDG, lui dit « Regardez bien le nouveau là, qu'on vient d'embaucher, parce que il me semble quand même avoir des qualités. Il est très virulent, très percutant, très correct et excellent vendeur. C'est notre meilleur chiffre du mois dernier. Regardez-le bien. » Alors le PDG, il observe. Effectivement, il y a un client qui rentre et le jeune vendeur s'approche du client et lui explique, on n'entend pas, bien sûr, le PDG n'entend pas ce qu'il lui dit, mais il amène ce client au rayon canne à pêche. Et
3: il... Oh putain!
2: Ça y est, moi aussi.
5: Et il lui montre le plusieurs cannes à pêche, et de la plus simple à la plus évoluée, la plus perfectionnée, etc. Enfin, il achète une canne à pêche avec un moulinet d'Eddie Mitchell et tout le truc. Enfin, un truc. Bon, mais ça, il n'y a que les pêcheurs qui comprennent.
2: Oui, il est Mitchell.
3: Oui, bon, non, non.
5: Et donc, il lui vend une canne à pêche, et puis il la met dans le caddie, la canne à pêche, et puis il lui vend une nasse pour mettre les poissons, et puis il lui vend un caoutchouc pour se mettre dessus, et un chapeau en cas qu'il pleuve, et puis il le prend par la manche, et puis là, il l'amène au rayon bateau, et il lui vend un bateau pneumatique, et puis il l'amène au rayon remorque pour mettre le bateau, il met le bateau sur la remorque, et là, il lui demande un truc, et le mec, il fait non, il... Venez, il amène au rayon voiture, il lui vend une voiture, il amène à l'atelier pour mettre la boule, il accroche la remorque, et le mec, il se casse avec le bateau. Enfin, il en a pour 2 525 826 euros. Exactement. Et peut-être que si on raconte, ça ne sera pas la même chose. Excusez-moi.
3: C'était un beau bateau.
4: Inflation.
5: Et alors, le PDG, il appelle, il fait venir dans son bureau, il attendait, mais c'est extraordinaire. Mais c'est extraordinaire. Il y a un client qui rentre pour acheter une canne à pêche. Vous l'avez amené au rayon, machin, au rayon, truc. Il est parti avec une bagnole, il en a pris pour plus de 2 millions. Il lui dit, mais comment vous faites? Non, excusez-moi, monsieur patron. Il ne rentrait pas pour une canne à pêche. Je suis allé le voir et il m'a demandé le rayon des Tampax. Oh, je lui ai fait, mais puisque votre femme est indisposée, pourquoi n'iriez-vous pas à la pêche?
3: Très très bon vendeur.
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2: Il y a deux mecs au bistrot, ils disent eh, moi ça est fini, moi. Moi terminé, moi je joue plus, moi je vais plus jouer au casino, je vais plus jouer au poker, je vais plus rien jouer, moi terminé. Putain Marcel, mais t'es sûr que tu vas tenir? Bah tu paries combien?
5: Ah c'est excellent ça. Ah c'est bien. J'aime bien. Et ces quatre mecs, elle va te plaire, c'est la tienne. Ces quatre mecs qui jouent au poker. Et puis, ils disent, bon, alors, combien on joue le... Allez, on joue le gonzesse. Celui qui perd, eh bien, il a perdu sa gonzesse. C'est les autres qui la prennent. Voilà. Je pense qu'il en reste que, il part avec les trois gonzesses. Voilà. Ça y est. On joue le gonzesse. Et bien là, il fait, bon, on rajoute 5 euros pour intéresser la partie.
3: Oh, je sors. Oh, j'ai pas fait exprès. Alors c'est deux paysans qui avaient l'habitude de se retrouver pour aller au marché. Et il dit, alors Pierre, qu'est-ce que tu vas toi y acheter là aujourd'hui? Et puis l'autre, il fait un moulin à café, électrique. Pareil que c'est génial. Et toi, Paul, qu'est-ce que tu fais? Mais moi, je vais acheter une balayette pour les chiottes. Il me paraît maintenant, ça se fait, il paraît. Mais oui, alors la semaine suivante, Pierre, il fait « Alors, ce moulin à café oh, ?» Il dit « Génial, hein, plus besoin de mouliner, le café, il est super bon. Et toi, Paul, cette balayette, super bon. Et toi, Paul, cette balayette ?» Bah, on s'en est servi.

0: Il dit non, c'est pas ça, mais endive. C'est à eux au début. Hein. C'est mieux que le... me douter. C'est mieux que l'histoire du poker.
1: Non, il y a, dans les rues, c'est ça. Le mec, un mec qui parle à un breton, tu sais, puis il lui dit les dictons. Il dit ouais, tu sais ce qu'on dit. Il dit en avril, on te découvre pas d'un fil. Et puis il pleut des cordes, tu sais. L'autre est armé. L'autre, le breton, il fait armé ta gueule.
2: Les Bretons disent souvent quand tu arrives chez eux, non, il pleut souvent chez toi. Ah, ben il pleut que sur les cons, voilà. Et là, tu te tais, quoi. Tu fais OK.
0: C'est la plus belle région de France. Moi, j'adore la Normandie et toute la côte bretonne. C'est magnifique. La mer est beaucoup plus jolie que. Bon, c'est pas vrai. Non, il en manque 10 degrés.
2: Mmh. Hein, 15, mais avec le réchauffement climatique, ça. Avec le réchauffement climatique, ça va changer tout ça. C'est bien.
0: Ouais, bien sûr.
1: Non, mais c'est vrai que c'est beau, mais toutes les régions de France sont belles. Mais c'est vrai que bon, le climat,
2: La France, toute la France est belle, moi, je trouve. Franchement, vu qu'on se balade partout avec les Afro Jojo, là, qu'on enregistre partout dans les palaces, les 4 étoiles, qu'on a l'occasion de. C'est vrai.
3: On n'arrête pas de bouger avec les Afro Jojo.
2: C'est la tournée internationale.
3: Ce qui est belle, c'est de faire toujours les émissions dans des grottes.
0: C'est vrai que la France est belle. De Biarritz à Perpignan, tout ça. C'est vrai que c'est très beau.
2: Mais qui est chauvin, mais c'est pas possible.
1: Le mois prochain, on va dans la Creuse, on va bien voir.
0: Non, moi, c'est la température.
1: Ouais, c'est la température.
0: C'est uniquement ça. Hein. Je trouve toutes les régions magnifiques en France.
1: Et puis, de toute façon, faut pas leur dire, parce que imagine-toi, sur toute la France, et tu leur dis, ouais, bah, chien, dans le sud, c'est mieux, il fait plus chaud. Alors, si tous les mecs du nord, Paris compris, viennent dans le sud, et qu'il n'y a plus personne dans le nord, on va être les uns sur les autres.
2: Mais oui, il en faut pour tous les goûts.
1: Il faut que ça soit bien partout. Hein,
3: la France, c'est bien partout. C'est surtout très varié. On a tous les paysages du monde entier, en fait, en France. On peut se retrouver la côte...
1: C'est le plus beau pays du monde, et puis c'est tout.
3: Sans être chauvin. Il ne faut pas être chauvin.
1: Moi, j'étais en Syrie, j'ai été en Irak. Voilà.
0: Ouais.
1: Il n'y a pas de...
0: Il y a un appart en Afghanistan. Bon, c'est pas cher. Ils sont pas chers. Hein.
1: Ils sont pas chers, les appartements en Afghanistan. Mais il n'y a pas les fenêtres. Il n'y a pas les murs.
0: Ni les murs, plus.
3: Il n'y a pas les toits non plus. Il fait chaud.
1: Bon, il fait beau, alors ça va, il n'y a pas les toits. Oh, dis donc, c'est des tas, c'est des Lego en fait. C'est Ikea leur maison. T'as plus qu'à les monter.
0: Il y a des terrains, tu parles des terrains. Dans le Var aussi. Dans le Var, il y a 2 mois, dans le Var, il y avait des terrains à 50 euros le litre.
1: Les inondages. Si on nage, ment.
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2: Yann Morel.
3: Merci. Ouh. Merci à tous. Merci.
2: Yann Morel. Qu'est-ce que tu nous connais, nous fait maintenant?
3: Eh bien, c'est l'heure de jouer les caméléons.
2: Ah, les caméléons. Et allons-y. Oui.
3: Votre rêve, c'est de conduire. Que dis-je? Conduire. De piloter un bolide vert fluo avec des néons et des enceintes qui font grave péter les watts. Genre, on vous entend avant de vous voir arriver. Et ouais, votre rêve, c'est d'être rapide et furieux, tel un petit Paul Walker en puissance. Enfin, je devrais dire d'ailleurs tel feu Paul Walker. Eh bien, voici quelques conseils pour intégrer le monde très fermé du street racing, les courses de rue. Tout d'abord, il vous faut une caisse. Et ouais, on dit pas une voiture, mais une caisse, gros. Et autant
2: wesh.
3: Vous dire
2: wesh.
3: que je ne vous parle pas de la Peugeot Talbot de Pépé qui rouille dans le fond du jardin. Non, il vous faut une caisse qui envoie grave sa race. Alors oubliez aussi la Golf GTI, hein, ça c'est pour les petits zizi qui se la pètent. Il vous faut du japonais, genre Nissan Skyline GTR, multisoupape, injection directe, train arrière, avant, vitre électrique, intérieur cuir, direction assistée, GPS, ABS, TPS, RSS, et plein de choses qui finissent en S. Et plus votre engin sera bariolé, mieux ce sera. Des couleurs criardes, voire vulgaires, du flashage de rétine assuré. Bref, il est hors de question que vous passiez inaperçu. J'oubliais, je suis sotte. Où avais-je la tête? Il vous faudra une pétasse. Et oui, ah c'est oui. Presque aussi important que la caisse. Il est inconcevable d'exhiber votre bolide sans pétasse. Sinon, c'est comme du pain sans beurre, du sel sans poivre, des affreux jojo sans blagatiti. Et pour votre pétasse, il vous en faut une avec mini-jupe ou mini-short, avec mini-t-shirt et avec des gros nichons. Alors bien évidemment, avoir votre permis n'est pas nécessaire, mais c'est un plus. Hein, parce que si vous faites choper pendant une de vos runs nocturnes et sauvages, si en plus vous l'avez pas, eh ben ce sera bien fait pour vous, voilà. Allez, salut les pilotes.
2: Bravo Yann Morel.
3: Merci.
2: On va retrouver Laurence Coati avec les actus quoi?
4: Bah, des actus un petit peu rigolotes.
2: Attention, on finit avec vous, il faut que ça finisse.
4: Ok, je suis sur le coup les gars. Donc des petites infos rigolotes. Par exemple, aux États-Unis, figurez-vous qu'il y a eu une course-poursuite avec un élan dans un couloir d'un hôpital.
2: Ah, aussi ah ouais.
4: Énorme.
2: On n'y pense pas
4: en
2: toujours.
4: Fait, mais on n'y pense pas. En fait, la scène se passe dans les couloirs d'un hôpital américain, Concordia, en Caroline
2: du Sud.
4: En Caroline du Nord, ok, pas du Sud. Un cerf s'est introduit aux urgences. Et voilà, pris de panique, il a galopé dans les couloirs d'un hôpital. C'est quand même assez
2: insolite. Bon, c'est insolite.
4: Insolite. Allez, une dernière. Sympa. Non, deux petites.
2: Allez, deux petites.
4: Topless Tour, le défi fou de trois femmes qui font le tour du monde seins nus. Ça vous intéresse là tout de suite. Hein.
2: Non.
4: En fait, trois femmes font vibrer les réseaux sociaux depuis quelques mois. Elles voyagent à travers le monde dans une tenue peu conventionnelle puisqu'elles s'affichent seins nus. De quoi susciter un vif engouement sur le net. C'est donc voilà, vraiment le tour du monde seins nus.
2: Bah c'est bien, c'est bien.
5: Putain, il n'y a pas vu qui va s'arrêter, bordel.
2: Elle va pas passer par ici.
4: Allez, petite dernière. Une dernière. Je suis sûre que vous êtes tous au courant. Un riche anonyme qui cache des billets dans San Francisco. Vous avez entendu parler de ça
2: ou pas? Ah non, c'est quoi ça?
4: C'est pas vrai. Vous n'avez pas entendu parler de ça?
2: Mais
4: c'est
2: non.
4: C'est un truc qui fait vraiment... Donc en fait, c'est un Américain qui a fait fortune. En fait, il s'est transformé en généreux donateur et qui a lancé une chasse au trésor à San Francisco. Super. Il laisse des sommes d'argent dans tous les coins de San Francisco.
2: Génial.
4: Et il tweet. Et en fait, avec son compte Twitter, où il s'appelle Hidden Cash, il donne des indices sur des cachettes.
2: Non.
4: Et vraiment. Et les gens, mais c'est un engouement de dingue. À San Francisco, les gens s'en foutent.
2: Ah bah tu m'étonnes.
4: Ah non, mais c'est vraiment. Et donc du coup, il y a vraiment des liasses de billets qui sont dissimulées voilà, un petit peu partout dans la ville. Et donc,
5: les
4: voilà.
5: Mecs qui sont adossés à la colline.
2: C'est ça.
4: Non, mais c'est pour de vrai.
5: C'est la maison bleue.
2: Merci, Laurence. Merci.
4: Avec plaisir.
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1: Les blagounettes, les affreux, vous avez ça en magasin,
2: hein, c'est dingue. Hein.
1: Ah, ben oui, quand on est un charlot, c'est sûr. Quand on est un affreux Jojo, beaucoup moins.
2: Tiens, puisqu'on est sur un aérodrome, c'est un mec qui prend son, il fait son baptême en parachute. Ses potes lui ont dit, vas-y, faut que tu, il lui explique comment on fait. Alors, il saute très haut, il ouvre son, comme on lui a dit, il tire sur son dorsal, la poignée lui reste dans la main. Merde, il descend. Le ventral, alors il tire sur le ventral, la poignée lui reste dans la main. Merde alors. Et puis là, il voit un type qui monte dans le ciel, tout seul. Qui monte comme ça, et il le croise au moment où il le croise, il fait, vous savez comment ça marche les parachutes? Et les autres, il dit en montant toujours, je sais pas, moi je m'occupe des chaudières à gaz.
1: Et vous savez, c'est un classique de Raymond, il nous la raconte souvent. C'est pas tout à fait la même version, elle est pas mal. Elle est bien comme ça aussi.
3: C'est un grand classique.
1: Non, on aime bien, nous, ces petits classiques. On les retient jamais, les blagues, donc c'est bien de les rappeler plusieurs fois. Jérôme, vous en avez une en magasin?
4: Oui, j'en ai une, je vais la lire parce que je la connais pas. C'est un jeune homme qui est invité à un déjeuner qui est organisé par la tante donc, de son meilleur ami. Et au déjeuner, il a la place de l'invité d'honneur et à la droite donc, de la maîtresse de maison. Et durant le long déjeuner, il est pris d'une envie terrible de lâcher une caisse, quoi, hein, grosso modo. Donc il se retient, jusqu'à que le chien de la maison vienne s'asseoir sous la chaise. Et là, il se dit, bon, je vais la lâcher discrètement et on accusera le chien. Donc il en profite pour péter sans pitié, donc, et en se disant que tout le monde donc, va accuser ce vieux chien. Ce qui se passe à merveille, car tout le monde hurle sur le chien de s'en aller parce qu'il pue. Et au bout d'un moment, la maîtresse de maison, elle en a marre, et dit, mais dehors, ça suffit, là, maintenant. Sors de là, immédiatement. Et le chien, bon, je sais pas, il reste là. Il dit, mais dehors, sors de là, il va finir par te chier dessus.
1: Oh, que c'est graveleux. Moi, je dis, il faut de l'absurde. Il faut un peu d'absurde. Vous avez des phrases qui tuent, des petites pensées absurdes, des petites pensées...
2: Placer un hommage à Jérôme pour cette histoire.
1: Jean Sarus est équipé des dernières technologies sur son téléphone. Bravo.
3: C'est à la foire du trône à Paris, à la foire au plaisir. Vous savez, la foire du trône, ben oui, justement, c'est pour ça que j'enchaîne. Il y a la baraque d'une voyante, là, et il y a écrit au-dessus, je lis tout ce que vous avez dans la tête. Et dessous, il y a écrit, demi-tarif pour Virginie.
1: Jean, vous racontiez pas des histoires comme ça quand même quand vous étiez sur la route avec les charlots? Non, vous étiez beaucoup plus sérieux.
2: Plus sérieux, mais c'était surtout plus soft. Par exemple, c'est une nana, elle a la bouche qui sent le cul. Et...
5: Ah ouais, c'est plus soft.
2: Par exemple. Et bien sûr, elle peut plus parler. Elle a plus personne. Donc, elle est très très gênée, très embêtée. Elle a pris l'habitude de rester très discrète. Elle fait signe avec la tête. Elle fait oui. Mais et puis il y a un mec qui craque un jour en voyant ses petites manies, ses types, parce qu'elle est jolie quand même. Et puis oui. Et un soir au resto, il craque et il dit, écoute, voilà, c'est important ce que j'ai à te demander. Est-ce que tu veux devenir ma femme? Et là, elle fait avec le coin de la bouche, elle fait. T'as pété. Non, là t'as pété.
1: Ah là là, vous voyez, j'essaie de rattraper le truc et on replonge dedans. Oh là là, vous êtes un sacré charlot. Allez, eh bien bravo en tout cas pour cette anecdote.
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2: Pierre, ce que je veux te proposer, c'est d'entendre, parce que tu es dans le théâtre depuis très longtemps, tu n'as peut-être jamais entendu de très très bons, très bonnes histoires, de très bons sketchs, et Yann Morel est le meilleur pour ça, puisqu'on on est allé le chercher très très loin, et d'ailleurs personne n'a jamais voulu venir le rechercher.
3: Donc, ça va la pression, Yann.
2: Il y a trois ans qu'on l'a, et voici une petite histoire dont notre ami Yann Morel a le secret.
4: Voilà, alors aujourd'hui, voilà, je vais vous raconter un petit conte sommaire, hein. Page 1, préface de l'auteur. Page 3, chapitre 1, où la princesse se morfond de ne pas trouver l'amour. Page 18, chapitre 2, où les parents de la pauvre princesse meurent dans d'atroces souffrances. Page 26, chapitre 3, où un vieux dégueulasse vieux épousait la belle et jeune princesse. Page 45, chapitre 4, où le gentil prince Cucu se morfond de ne pas trouver l'amour. Page 58, chapitre 5, où la princesse et le prince se rencontrent. Page 72, chapitre 6, où la princesse et le prince puceau forniquent. Page 73, chapitre 7, où la princesse aurait bien voulu que le chapitre précédent dure 5 ou 6 pages de plus. Page 81, chapitre 8, où le méchant vieux dégueulasse enferme la pauvre princesse. Page 100, chapitre 9, où le prince délivre la princesse. Page 108, chapitre 10, où le prince et la princesse se cachent dans la forêt et chantent des chansons entourées de gentils animaux. Page 115, chapitre 11, où la princesse et le prince reforniquent. Page 117, chapitre 12, où la princesse se dit « deux pages, c'est déjà bien ». Page 119, chapitre 13, où le méchant retrouve le prince et la princesse qui sont dans une fâcheuse posture. Page 126, chapitre 14, où le méchant, au lieu de tuer le prince, lui explique son plan pour conquérir le monde à l'aide de son armée de zombies squelettes. Page 133, chapitre 15, où le prince se défait de ses liens, qu'il se bat contre le vieux méchant dégueulasse et qu'il le tue. Page 147, chapitre 16, où la décharge d'adrénaline du combat a fait monter la tension sexuelle et où le prince et la princesse reforniquent. Page 150, chapitre 17, où la princesse se dit « Yes, ma fille, trois pages, tu tiens de bon bout ». Page 159, chapitre 19, où le prince et la princesse font face au soleil couchant et rentrent dans leur château sur un cheval blanc. Page 170, chapitre 20, où le prince et la princesse vivent heureux entourés de nombreux enfants. Page 195, fin.
2: Voilà, très bien. On a lu un livre en l'espace de 1 minute, 2 minutes et 15 secondes. On a lu un livre de 200 pages, comme ça. Comme
4: bah en fait, c'est l'essentiel d'un conte standard, on va dire.
5: C'est,
4: vrai,
5: hein, ouais, c'est, fait des économies de, c'est ce qu'on appelle le squelette, en fait.
2: Oui, c'est le squelette.
5: C'est le point de départ.
2: C'est très, très bien.
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6: Donc, du coup, on va au bistrot pour équilibrer les choses. Tu vivrais, toi, dans un pot de fleurs?
7: C'est tout?
6: Ouais. Mais oui. Elles sont belles, vos tables. C'est des antiquités. Il dit, l'autre, il dit, elles ont toujours été là. Elles font partie des meubles.
8: La question con, réponse con. Ouais, ouais.
6: On est 500 millions d'habitants en Europe. Et l'autre, il dit, si c'est comme leur sondage, tu peux en enlever la moitié. Pourquoi tu dis la bouche ouverte? Ben, il faut bien que ça rentre par quelque part. Oh, René, tu bois quelque chose? Le René, il fait oh, « J'ai jamais été aussi heureux que depuis tout de suite.
5: » Ah, ça, c'est magnifique, ça.
8: Oh, c'est joli, en plus, c'est mignon.
7: J'ai jamais été aussi heureux que depuis tout de suite. C'est trop mignon.
6: La dernière fois que j'ai voté, j'y suis pas allé. Alors, c'est pas aujourd'hui que je vais y retourner. Oh, quelle heure il est? Et l'autre dit, oh, oh, ça suffit les milliards de questions, oui.
5: Et jamais été aussi heureux.
6: Le mec, il
5: aime
6: rien de suite. Brigitte Bardot, qui est devenue con, elle s'en est mieux sortie que Marie Mondreau, qui est devenue folle.
5: Wow.
6: Mais toutes les nouvelles lois sur la pêche, les pêcheurs peuvent plus pêcher. Tu sors les morues du filet, t'as les avocats au milieu. La crevette de Madagascar, tu parles, il n'y a même pas de mer là-bas.
4: C'est une île.
6: Mais oui, mais lui, il savait pas. Ouais. Tout était fermé. J'aime pas boire à la maison, mais du coup, j'étais obligé.
4: Il faut,
6: il n'avait pas le choix. Et je m'étais aussi heureux que tout de suite. Ça, j'adore. Je dois avoir une image coincée dans le nerf optique. J'arrête pas de voir mon ancienne bagnole. La durée de vie augmente. On aura encore plus longtemps... Quoi ? On aura encore plus longtemps peur de mourir.
7: Oui. Ah, c'est pas faux.
6: Et puis ça augmente.
5: Et oui.
6: Et oui. Le chômage explose. Et l'autre, il fait, il vaudrait mieux que ce soit les chômeurs qui explosent. Ça en ferait moins. Ah, il a vendu pâté. On a 5 doigts. J'aurais fait des semaines de 5 jours pour compter les jours sur les doigts. Et oui.
5: Et oui, c'est vrai.
6: 500 allez, mais... signatures de maire pour se présenter aux élections. C'est qui a inventé ça ? Un marchand de stylo ou quoi ? Et enfin, c'est plus facile de truquer le loto où t'as des bouts de 20 grammes qui tournent que le tiercé où t'as des chevaux de 500 kilos qui courent.
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1: Allez, les affreux Jojo, de retour avec la rubrique à titre.
2: Alors, aujourd'hui, je vais vous parler d'un produit d'entretien que vous pouvez faire vous-même.
1: Bon, les deux là, vous écoutez Tite, s'il vous plaît.
3: Bonjour, avec les avions.
2: Ils font des avions, ils se les balancent. Je vous dis, on est vraiment dans une cour d'école là, c'est la maternelle. Hein. Plus ça va.
1: Il y a des chics au plafond du studio, tout, c'est n'importe quoi. Ça devient n'importe quoi.
2: Non, mais tu vois, j'ai gratté sous la table, j'ai vu, il y avait des morceaux de chewing-gum collés.
3: Non, c'est des loups, c'est des loups.
1: Oh oui, ils peuvent plus manger les chewing-gums et les dentiers maintenant, les deux vieux là. Ça peut être que des loups. Toi aussi, t'as pas l'esprit de déduction. Moi, j'aurais pas mis les mains sous la table à ta place.
3: Oh, elle se gratte le nez en plus. Elle veut vérifier.
2: Alors, oui. Aujourd'hui, je vais vous donner la recette du galet détertrant WC fraîcheur entièrement naturel et qui est beaucoup plus efficace que tout ce que l'on peut acheter et qui coûte super cher. Oh. Et qui n'est pas très bon. Ni pour... Parce que ce qu'il faut savoir, c'est ce qu'on met dans ses toilettes.
3: Oui, en fait, ce qu'on met...
2: Ce qu'on met dans les toilettes pour nettoyer.
3: Ah, pour nettoyer.
2: Fini dans la nappe phréatique. Donc, il vaut mieux quand même éviter de participer à sa mesure à une pollution de l'eau. Parce qu'à un moment, cette eau, il faut qu'elle nous revienne. Et oui.
3: Oui, mais en fait, tu peux mettre n'importe quoi. De toute façon, avant, t'as mis de la merde. Alors,
2: oui, mais c'est biodégradable. Les excréments et l'urine, pollution. C'est pas de la pollution.
4: C'est déjà, ça, utiliser un canard WC, tu prends un vrai canard, tu le presses de temps en temps pour le nettoyer, déjà c'est mieux.
2: Humour noir. On est dans la lignée. Ah
1: ouais, et mon demi-chien, ça fout le bordel.
2: Ouais.
3: Et les quarts de bébé, alors on n'en parle pas.
2: Alors, il faut prendre 220 grammes de cristaux de soude, il faut que vous notiez.
4: C'est parti.
2: 112 grammes d'acide citrique. 4 grammes d'huile essentielle de menthe verte.
3: Surtout.
2: 4 grammes d'huile essentielle d'eucalyptus. Et 10 grammes d'eau du robinet. Bon, là, tout ça, c'est assez facile. On mélange tout ce qui est cristaux de soude, acide citrique, avec les huiles essentielles. Pour cela, mettez vraiment un masque. Un masque de chirurgien et des gants en caoutchouc.
1: Il est tenable.
2: Ensuite, votre eau, vous la mettez dans un vaporisateur et vous vaporisez en malaxant votre mélange. Parce que tout ça va être effervescent. Donc, il faut mettre l'eau petit à petit et on malaxe, on malaxe, on malaxe. On met tout ça dans des jolis petits moules qui peuvent avoir des jolies formes.
1: Ah oui, j'ai su les moules.
3: Ça l'a fait
2: alors,
3: Paris,
2: bien
3: hein, trans- signal.
2: Bien tassé pour que ça soit bien compact. Laissez sécher à l'air libre 24 heures et démoulez. Démoulez votre galet. C'est galets naturels pour l'entretien de vos cuvettes de toilette, des tartres purifiés et désodorisés en un seul geste. Jetez un galet effervescent dans la cuvette et laissez agir une demi-heure. Et les dépôts de calcaire sont éliminés, vos toilettes sont propres et fraîches. C'est pas
4: génial.
2: Facile, mesdames. Hein. Je peux vous le dire.
3: Non, déjà,
2: enfin, en tout cas, pour vous, si vous avez réussi à.
3: Déjà, la préparation n'est pas simple, quand même. Faut bien le dire.
2: Mais c'est très simple.
3: Il y a beaucoup de produits.
1: T'as plus vite fait d'acheter un autre appart, hein. Putain de merde. Bon.
3: Heureusement que Eric a bien.
2: Il y a 4 produits de l'eau.
1: Non, mais c'est simple. Et de toute façon, pour ceux qui n'ont pas suivi.
2: On mettra la recette sur Facebook.
1: Parce qu'effectivement, voilà, c'est pas facile à suivre aussi. Mais c'est à cause d'Eric aussi, c'est lui qui fout le bordel.
2: C'est lui qui a commencé.
3: Mais oui, alors moi, je trouve qu'il y avait besoin.
2: Il illustre.
3: Il y avait besoin d'illustration.
1: Ah, il illustre bien. Moi, j'ai bien aimé.

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3: Salut à tous, je suis Sébastien Kills et bienvenue comme toutes les semaines dans ce nouveau Kills Mix. On va commencer avec Jacques Dutronc, c'est un remix bien sûr. Il y aura le tout nouveau Aska, Feel the Drum et le dernier club, mes derniers titres. La formule, vous la connaissez, le Kills Mix, ça commence maintenant.
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1: Allez, c'est l'été dans le Kills Mix et ça se fait bien sentir. Mojo à suivre, Fisher, Hypaton, David Guetta, Tony Jay, ça arrive dans le Kills Mix.
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1: Allez, c'est la fin du Kills Mix. On va se quitter avec un petit mashup Stromae versus Eurythmics. N'oubliez pas de télécharger, bien sûr, le podcast de l'émission. Moi, je vous donne rendez-vous semaine prochaine pour le nouveau Kills Mix. Bye bye.
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1: Hello tout le monde, ravi de vous retrouver. Chaque semaine, c'est le son qui vous fait bouger. Dance Sensation, une heure complète de mix, des nouveautés, des versions exclues et pas mal de surprises encore une fois à vous partager avec dans les prochaines minutes Teddy Swims, Mr. Know It All. On écoutera le remix de Jennifer Lopez et David Guetta, Save Me Tonight. Je vous ai mis de côté Tame Impala, le hit de Dracula. Dans un instant, c'est Faithless et Bibi Rexha, New Religion. Et on démarre avec Bruno Mars, I Just Might.

0: I Can't Wait, Bob Sinclair dans Dance Sensation.
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0: Les meilleurs hits mixés dans le tempo reviennent très vite avec Son of Legend, San Francisco. On écoutera Teddy Swims, Mr. No It All, retravaillé par DJ Dark. Je vous ai mis de côté Tame Impala, Dracula et Jennifer Lopez avec David Guetta. C'est la version exclue pour Dance Sensation. Save me tonight.
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0: Topic dans Dance On Session. Ça nous rappelle le vieux son de Rodolfo et Tupica avec la voix de Becky G. Sorry Papi. Dance Sensation. Taylor Swift dans un instant, Opalite. On écoutera également Charlotte Cardin remixée par FDVM. Tant pis pour elle. Et puis je vous ai mis de côté Bad Bunny avec Nueva Yol.
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0: Pop dans Dance on Session, Michael Jackson, Don't Stop Till You Get Enough, version 2026, c'est remixé par Funkjoy. Dance Sensation. Le mix revient très vite avec Alex Warren, Fever Dream. On écoutera Justice et Angèle, le remix de What You Want, et direction le Brésil avec Raf Marchesini et Karim Radza. Dançando Lambada.
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Le Brésil s'invite sur les platines de Dance Sensation avec cette reprise du classique de Kaoma, Raf Marchesini et Karim Radza, Dançando Lambada. Juste avant, c'était Justice et Angèle, le remix de What You Want. On a écouté Alex Warren, Fever Dream, retravaillé par Funk Joy. La suite, c'est avec Trinix qui invite la chorale Fondature pour cette reprise de Salif Keita, Madane.

0: L'émission Technosystème vous souhaite bienvenue dans le numéro de cette semaine. Pour aujourd'hui, un somptueux programme. 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Go!
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0: Les Technosystems Summer Edition continuent leur aventure durant tout cet été 2026. Bienvenue à vous, Greg, dans le micro pour vous animer cette émission. Pas de vacances pour nous. Et non, on est là chaque semaine pour vous présenter la rétrospective de tout ce qu'on a pu vous diffuser depuis la rentrée radiophonique de septembre dernier. On a déjà vu plusieurs mois en revue. Cette semaine, c'est le mois de décembre qui va être donc passé en revue avec les coups de cœur de décembre et les meilleures nouveautés qu'on vous a diffusées à l'époque. Allez, on y va.
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0: Will I Eat Orchestra avec Are You Waiting, remixé par Guy Stylers. On vous l'a diffusé, tout comme DJ Bovoli, Buonanotte Giorno, Dimitri Vegas avec Thank You, remixé par Alice DJ. On aura Chris Dem avec Stop, remixé par Rogero. DJ Void également sera là avec Welcome to Evoyland. Et pour commencer, c'est le seul titre Italo Dance qui a été coup de cœur en décembre 2026. Voici Abraham Matteo et Anamea avec Chiero Desirte dans le T6.
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0: Et on en avait diffusé des bons titres en décembre 2025, puisque c'est la rétrospective de tout ce qu'on vous a diffusé au mois de décembre dernier dans ce technosystème avec les coups de cœur et les meilleures nouveautés. Coup de cœur, on en a eu un Italo Dance et il y en a eu trois Hands Up. D'ailleurs, le Hands Up, on va le commencer tout de suite.
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0: On aura notamment pour terminer tout à l'heure Warriors avec In the Middle of the Night. Pete Shebibone avec One More Night est au menu. Iliva également avec Why, remixé par 50 Shide. Ce n'est pas tout, puisqu'on aura donc ces fameux 3 coups de cœur à venir, notamment Speaker Guys avec Hands Up, Mark Korn avec Voice in My Mind et Stoytech pour commencer avec When Time Forget Us. Ces 3 titres ont donc été coups de cœur durant le mois de décembre 2025 et je vous propose de les écouter tout de suite.
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et Warriors à l'instant dans notre technosystème numéro 1101, la rétrospective du mois de décembre 2025. La semaine prochaine, je vous retrouverai en plein été pour cette fois-ci découvrir les coups de cœur et meilleurs titres de janvier 2026. D'ici là, portez-vous bien. Bye bye.